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3: Jeudi 6 août. Comment ça va, vous autres? 21 degrés à l'extérieur. On prévoit pour la journée 29 avec un 40% de possibilité d'averse. Présentement, sur nos routes déjà, pour la 15, direction sud, compliqué à la hauteur de Blainville, Sainte-Thérèse. Vraiment, il y a des travaux, là. Ouais, beaucoup de travaux en ce moment depuis le retour des vacances de la construction. La 13 vers Montréal, c'est lent également pour Fabreville avec les travaux de ce côté-là aussi. Pour la voie de service de la 440, pour emprunter la 15, c'est libre, ça va bien. 25, Terrebonne, c'est à la vitesse permise métropolitaine. Les travaux compliquent les déplacements ce matin et le tunnel, l'attente est déjà à la hauteur de la métropolitaine. Mes invités ce matin, 6h45, on jasera psychologie avec Sylvie Pépin. 8h, Martin Simon, on va pouvoir parler de Grand Prix également, la F1. Donc, je sais qu'il y avait des pauses de la F1, donc Martin Simon va nous en discuter aux alentours de 8h. Merci d'être au 940 Montréal et sur CNV, la radio numérique. On est ensemble jusqu'à 8h30 ce matin.

0: 6h35, on va faire un tour du côté de la météo. Qu'est-ce qu'il va y avoir pour les prochaines journées? Pour aujourd'hui, c'est alternance soleil-nuage. 40% de probabilité d'averse cet après-midi avec risque d'orage. Maximum de 29. On va ressentir 38 pour aujourd'hui. Ce soir et cette nuit, partiellement nuageux. 40% de probabilité d'averse en soirée avec encore une fois des risques d'orage. Minimum de 19. Et pour demain, vendredi, la dernière de la semaine, alternance soleil-nuage. Nuageux en après-midi. Encore une fois, 30 degrés. Ressenti 38 et pour le week-end, nuageux avec un 60% de possibilité d'averse pour samedi avec un max de 26 et dimanche, alternance soleil-nuage avec un maximum de 28 degrés. Température normale de saison, 26 le jour, 15 la nuit. Le soleil se couche ce soir aux alentours de 20h16 et présentement, le mercure est à 21 degrés.
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Janet Jackson, Runaway. 6h39, on va aller faire un tour du côté de la circule sur les routes. Ben écoutez, pour la 15 direction sud, là, c'est pas facile à la hauteur de Blainville-Sainte-Thérèse. Il y a des travaux et là, ça complique vraiment. Pour la 13, c'est toujours un lent pour le territoire de Fabreville. Travaux aussi de ce côté-là. Par la suite, ça reprend de plus belle à partir de l'autre côté de la 440 pour Sainte-Dorothée. Pour la 19, bon, 19, Bois-des-Filions. Encore une fois, travaux pour Bois-des-Filions, même à Laval, territoire de Laval pour la 19 et le pont Papineau, on le sait aussi que c'est compliqué, mais quand même, pour l'instant, ça va bien. L'autoroute 440, c'est libre, c'est la bonne nouvelle pour l'autoroute 440 et du côté de la métropole, métropolitaine ouest, depuis Lacordaire jusque entre les 215, on y échappe pas aussi encore beaucoup de cônes oranges dans le territoire de la métropolitaine. Boulevard Pie-9, ça va bien. Une autre bonne nouvelle de ce côté-là, de l'autoroute Técari, c'est même pas 5 minutes. La 20, ça va bien également. 640 libre dans les deux directions. 25 Terrebonne aussi, c'est à vitesse permise. Et les traversées, le pont de l'île aux Tourtes, les gens de Pour, de Vaudreuil, direction Montréal, à l'entrée du pont. 5 minutes, pas plus. Et les traversées de la Rive-Sud, le tunnel, on frôle la métropolitaine. Victoria, on oublie ça, Victoria, vraiment, là, parce qu'il y a beaucoup, beaucoup de travaux. Et ça va durer comme ça jusqu'au mois de septembre. Pontmercier, ça va bien, c'est libre. Champlain aussi, ça va bien. Et Jacques-Cartier également. Et le prix moyen à la pompe sur la métropole, aux alentours de 1,76 à 1,83 pour le litre d'ordinaire. On écoute Vanessa Paradis, Tandem, et au retour, c'est Sylvie Pépin pour la chronique psychologie.

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0: Il est 6h45 minutes et c'est un à cette heure-ci, vous le savez, c'est toujours un plaisir de lui parler. On parle psychologie avec Sylvie Pépin. Allô Sylvie, bon jeudi!
1: Ben bon jeudi!
0: Ah, notre dernière de la semaine, il me semble que la semaine a passé extrêmement vite cette semaine, je ne l'ai pas vue du tout.
1: Oh, mais c'est drôle, hein? C'était comme un flash.
0: Oui, exact.
1: Hein? Mais ça, la vie est comme un flash, hein?
0: Ben oui, exact.
1: Ça va vite, tout va vite. À un moment donné, tu dis, ça se peut pas qu'il y ait 10 ans de passé, que
0: ben oui.
1: Tu sais, j'étais là 10 ans. Tu sais,
0: oui.
1: Je suis toujours en train de regarder ça, de dire, ça se peut pas. Ben, ça se peut parce que, mais si on remplit notre temps intelligemment, hein? Puis qu'on vit avec beaucoup de, comment qu'on pourrait dire, de positivisme,
0: ouais.
1: Ben là c'est le fun.
0: Ah ben
1: là,
0: oui.
1: Tu peux vivre une vie pas mal plus intéressante.
0: Tellement, tellement. Sylvie Pépin, chronique psychologie du lundi au jeudi, 6h45 et en rediffusion également à 13h30. Notre sujet aujourd'hui, un autre solide sujet, on va parler de la différence entre la santé mentale et la maladie mentale.
1: Ben oui, il y a des tabous autour de la maladie mentale. Oui,
0: ça c'est soin. Ouais.
1: C'est incroyable, on comprend pas toujours, c'est quoi, c'est une maladie mentale, t'es donc ben malade mental, on utilise ça de
0: oui,
1: comme ça.
0: Oui, c'est
1: là.
0: Vrai, oui.
1: La santé mentale, ben il y a une différence, une énorme différence. C'est, t'sais, quand on a la capacité de ressentir, d'agir, de penser, de vivre une vie pas mal, jouir de la vie autrement dit,
0: ouais.
1: Être capable de relever nos défis, et puis ça veut pas dire qu'on tombe pas des fois dans on est en déséquilibre.
0: Oui oui non.
1: On a le droit là, c'est ça, on n'est pas des robots. Puis on tombe dans une petite dépression, après on revient, tu sais.
0: Oui.
1: Et puis là, mais tout ça stabilise. Fait que autrement dit, si on regardait ça en pourcentage, là, que 75 à 80% du temps, on est capable de contrôler notre, tu sais,
0: ouais.
1: Comment qu'on se sent. Puis fait qu'on a des aptitudes à jouir de la vie, autrement
0: c'est
1: dit.
0: Vrai.
1: Ok.
0: Ouais.
1: La maladie mentale, ben c'est des altérations de pensée,
0: mm-hmm.
1: L'humeur, le comportement. Tu sais, souvent c'est les trois en même temps.
0: Ah oui, ah ok. Ouais.
1: C'est un état de détresse,
0: mm-hmm.
1: Dysfonctionnement. Puis c'est souvent la chimie dans le cerveau.
0: Ouais.
1: Ça peut être de léger à grave. Hein. C'est pas tout le monde qui a des. C'est pas tout. On tombe pas tous dans la schizophrénie là.
0: Exact.
1: C'est pas ça. Puis il y en a qui sont. Puis c'est quand même avec la schizophrénie ou les troubles bipolaires. Je veux dire, il y a des médicaments pour ça. Il y a des.
0: Ah oui, oui, oui.
1: Qui peuvent vraiment, stabiliser. Ma fille, elle a des troubles bipolaires.
0: Ok.
1: pas le plus difficile là, mm-hmm. le plus doux là,
0: oui.
1: Mais quand même elle est obligée de prendre des pilules de tous les jours,
0: ah,
1: c'est
0: ouais.
1: Incroyable là.
0: Mm-hmm.
1: Parce que ça prend du temps des fois à savoir, comme si vous avez des enfants, des adolescents surtout, c'est là que ça commence,
0: c'est vrai, ouais.
1: Les troubles bipolaires, ben c'est une affectation, hein, c'est les deux pôles d'émotion,
0: oui.
1: Puis ça, c'est comme wow, c'est des sautes d'humeur récurrents.
0: Ouais.
1: Tu dis voyons donc, qu'est-ce qui se passe?
0: Mm-hmm.
1: Comment ça se fait? Ils sont pas capables de vivre dans la société, ils ont de la misère.
0: Oui.
1: Parce que c'est up and down, tu sais. T'es content. Ah! Puis après, t'es en grosse
0: oui.
1: Dépression
0: oui,
1: pour
0: oui,
1: sortir
0: oui.
1: De ton lit.
0: Oui, c'est vrai.
1: Puis tu te sens vraiment, mais ça prend du temps.
0: Ah oui.
1: Tu sais, ma fille, ça a découvert ça elle avait 18 ans.
0: OK.
1: Mais 18 ans, mais elle refusait. Puis moi, j'avais dit non, on va
0: ouais.
1: Aller voir, on était voir le médecin. Mais elle voulait rien savoir, elle voulait prendre plein de tests, puis elle voulait rien savoir.
0: Mmh.
1: Plus tard dans la vie, hein, ben là, tout a tombé.
0: Ouais.
1: C'est ça qui arrive. Fait que soyez très au courant de comment ça se passe. T'sais, c'est sûr que un adolescent va avoir, c'est un adolescent.
0: Oh, oui, c'est
1: des hormones.
0: Ben
1: hein?
0: Oui, les up and down, comme on dit, d'un ado. Voilà.
1: Ben oui, puis ça veut pas dire qu'ils ont des troubles bipolaires.
0: Non, non, non, non.
1: Mais quand c'est vraiment, vraiment...

0: en extrême.
1: Mmh.
0: Faut aller voir.
1: OK.
0: C'est comme même nous, tu sais, quand c'est tellement extrême là, que tu as de la misère à gérer, là.
1: Oui.
0: Tu sais, quand t'es trop là, ah! Puis là, tu fais des flips dans la maison,
1: Ouais.
0: puis 2 minutes plus tard, t'es comme boum,
1: Ouais.
0: t'es capable de te lever de ton lit.
1: Ouais.
0: Ben, il y
1: C'est...
0: a des dépressions sévères, hein, aussi. Il y a des
1: Oui,
0: gens
1: c'est
0: qui.
1: ça.
0: Ah oui. Ah oui.
1: J'imagine aussi que les deux, parce qu'une dépression, c'est pas une maladie mentale, on
0: Non.
1: s'entend, c'est autre chose, mais souvent les deux comme se rejoignent quand même assez proches.
0: Oui, mais la dépression, c'est différent parce que le trouble bipolaire, c'est up and down. C'est en haut, c'est la joie, il n'y a plus rien qui y a, tu sais, je veux
1: Ouais.
0: dire, tu vois tout, là, c'est comme, puis après, tu tombes, boum,
1: Ouais.
0: boum, mais dépression profonde. Pas capable de te lever de ton lit, là.
1: Ouais, OK.
0: Puis après, boum, ça remonte. Mais la dépression sévère, c'est une maladie mentale quand c'est persistant.
1: Ah oh, oui, OK. Wow.
0: Oui, puis ça affecte ta mémoire, ta
1: En
0: pensée,
1: plus?
0: ton jugement, ton
1: OK,
0: état
1: ah oui.
0: d'esprit. Parce que c'est un impact, parce que tu te
1: Ouais.
0: maganes. J'utilise beaucoup ce mot-là parce que c'est ça le mot,
1: Oui.
0: maganer.
1: Ben oui, c'est sûr.
0: Parce que tu as un impact sur la façon que tu vis, de penser, de dormir, d'agir. T'es pas capable, t'es en dépression,
1: Mais oui.
0: une dépresse, t'es boum.
1: Ouais.
0: T'as un chagrin de la vie. Il y a beaucoup de monde qui me disait, en tout cas des patients qui disaient, moi, je vois le ciel noir. Tout est
1: OK.
0: noir.
1: Ah
0: Tout le
1: oui.
0: temps, tout est noir.
1: Ah ouais.
0: Fait que, il faut que tu sais, c'est une tristesse profonde, tu sais.
1: Je
0: Donc, c'est une
1: comprends.
0: dépression sévère. Puis, il y a des gens qui ont des troubles de personnalité limite.
1: Aussi,
0: Hein? Et
1: ouais.
0: c'est quelque chose. Ici, c'est des comportements inadaptés.
1: Ouais.
0: Et c'est anormal, là. L'équilibre de son jugement n'est pas là, puis ses émotions, c'est son comportement. Puis tu sais, une personnalité, t'es juste entre les deux, tu sais, puis aussi il y
1: Ouais.
0: a des détachements, il y a des dédoublements de personnalité. On en a beaucoup à parler, mais il y a des troubles anxieux. Les troubles anxieux qui sont
1: Ouais.
0: pas capables non plus d'être une intensité de troubles anxieux continuels.
1: Ouais.
0: Ou bien le TOC, hein, le trouble
1: Ah
0: obsessionnel
1: oui.
0: compulsif,
1: Ben oui. Ouais. Ça,
0: hein, les
1: pour
0: phobies, le
1: moi.
0: trouble de panique.
1: Ouais, il y en a
0: Le trouble
1: tellement.
0: d'anxiété. En tout cas, il y en a. Mais il faut vraiment comprendre les deux parce que il faut vraiment, comme si tout le monde, quand vous entendez là, présentement, là, c'est d'évaluer, hein, parce que les gens autour de vous, des fois, ça clique, tu dis, ah ben oui, il est de même, ou il est de
1: Ouais,
0: même, ou moi, j'ai des réactions de même. C'est-tu une santé, c'est-tu une maladie mentale, ou c'est de la santé mentale normale?
1: Ouais.
0: Parce
1: Parce
0: que
1: qu'il y
0: tu
1: a une
0: peux pas juste
1: différence.
0: te dire, bon ben moi je suis malade mental
1: Non,
0: parce
1: non.
0: que. Non, non. Parce qu'oubliez pas, il y a un cheminement. Hein? On passe des bouts sur les genoux des fois, là, en
1: Ouais,
0: maudit, là, parce
1: ben oui.
0: qu'on la vie nous amène là.
1: Exact.
0: Mais après, on se relève. Tu sais? Puis ça, c'est normal. Ça, c'est la normalité. T'sais, mais comment on fait, tu sais, pour quand tu vois qu'il y a un proche qui a une maladie mentale, on n'est pas capable, nous, hein, les humains, il faut que tu ailles voir un psychologue
1: Oui.
0: pour poser un diagnostic. On peut pas dire, ben,
1: Non,
0: il est
1: c'est ça.
0: vraiment là, il est atteint d'une maladie
1: Oui,
0: mentale.
1: oui, oui. Parce que souvent, des fois, on voit des gens comme, tu sais, ils vont changer. Des gens qu'on voit régulièrement, tu sais, on dit, il semble que depuis un bout de temps, il est pas pareil ou il est pas pareil. Puis là, tu te rends compte de plein de choses. Comme qu'on disait tantôt, ça peut être aussi une dépression, comme ça peut être un début de quelque chose. Puis c'est malaisant, c'est pas évident à parler avec cette personne-là. Mais à un moment donné, peut-être que on peut juste lui rendre un service ou un coup de main sur quelque chose un début de quelque chose, puis que la personne se rend pas compte, ou peut-être qu'elle s'en rend compte puis que elle n'en parle pas, justement, là.
0: Ben, c'est exactement ça parce que c'est difficile. Mais quand tu es à plat à terre, OK, c'est très difficile de l'exprimer.
1: Oui, ben oui.
0: T'es pas capable.
1: Non.
0: Fait que, mais quelqu'un voit que tu es complètement à terre. Puis là, c'est le temps de faire quelque chose. Parce que tu ne peux pas juste ignorer, tu sais. Il peut y avoir aussi un diagnostic de maladie mentale. Sais-tu comment c'est bouleversant? Pour une personne.
1: Ah, d'apprendre ça, ça doit être assez. Ouais, c'est quelque chose parce que tout de suite, on se sent comme vulnérable ou je sais pas trop. Ouais, il doit y avoir de quoi qui se passe à l'intérieur que on sent faible peut-être de cette situation-là. Je sais pas, j'ai peut-être
0: Ben,
1: pas
0: on
1: le
0: se
1: bon mot.
0: sent, ben, on dit, parce que premièrement, on est en déni, hein, on veut pas.
1: Ouais, ouais.
0: Premièrement, mais ma fille, je vais vous donner ma fille comme exemple, là, qui est bipolaire, qui a été découvert. On a été à l'hôpital psychiatrique à
1: OK.
0: Ottawa,
1: OK.
0: parce qu'elle était plus capable de fonctionner. Mais ça, c'était bouleversant, là, tu comprends?
1: Ah non, j'imagine.
0: Puis
1: J'imagine.
0: elle était forte, ma fille, là.
1: J'en
0: Elle a
1: doute pas.
0: dit, moi, j'ai un problème, là. Fait qu'ils l'ont gardé, puis là, ils ont fait plein d'évaluations. Là, ils ont commencé à lui donner des médicaments, mais des médicaments qui ne fonctionnaient pas immédiatement.
1: Ouais.
0: Tu sais, je veux dire, ça a été long. Ça a été long comme processus. Mais là, elle a une vie normale, là. Elle a
1: Oui.
0: une super carrière, ça va bien, là. Il n'y a aucun problème. Elle prend du lithium. C'est fort, le lithium.
1: Ouais.
0: Puis ça change tout ton corps au complet, tu sais. Mais, tu sais, c'est ça. Mais quand tu as une maladie mentale, tu as besoin de ça. Ça se règle pas en disant oh ben je vais faire de l'exercice, tu sais.
1: Non, non, non,
0: Non.
1: exact. Et
0: C'est
1: sous
0: dur à comprendre aux gens qui sont, tu sais, les gens qui ont pas cette maladie mentale-là.
1: Ouais.
0: Tu sais, fait que, puis pour moi, je trouve ça un courage énorme pour quelqu'un d'aller se présenter en psychiatrie, tu sais.
1: Ah ben oui.
0: C'est un cours,
1: Parce
0: c'est quelque chose, hein.
1: qu'on n'aime pas aller là, puis on n'est pas fier d'aller là, là, on s'entend, là, la vraie affaire, c'est ça, là. Puis là, ben, on y va, puis on espère d'avoir juste des bonnes nouvelles qu'ils trouvent rien. Puis, mais ouais, le choc, quand tu entends par le médecin, le professionnel en avant de toi qui dit quelque chose, ça doit pas être facile. Facile pour la personne, puis les gens alentour de cette personne-là aussi, là.
0: Ben écoute, moi quand j'ai vécu avec ma fille, c'était un choc. C'est
1: Ouais.
0: comme, pow, ça te frappe d'en face. Mais moi je le savais.
1: OK.
0: Mais c'est de savoir puis de l'avoir confirmé,
1: Ouais.
0: c'est deux choses.
1: Voilà.
0: Puis moi je suis vraiment mal placée parce que étant psychologue, c'est difficile de, tu sais, j'ai un drôle de rôle avec elle, tu sais. Mais j'ai pu vraiment l'aider énormément toute sa vie, toute sa vie.
1: Ouais, ben
0: Parce
1: oui.
0: que de 18 ans, c'est là que c'était les montagnes russes. Ben, à un moment donné, j'ai passé, moi, du temps, là, au début, là, où ce qui a complètement, là, tombé, là.
1: Ouais.
0: Elle demeure à Ottawa. Fait qu'on se prenait, au début, on commençait le téléphone, je l'appelais, on se parlait
1: Ah ouais.
0: 4 heures par jour.
1: Wow.
0: Juste pour la stabiliser, pour être
1: Oui.
0: capable qu'elle sorte de son lit.
1: OK.
0: Oh oui, c'est élevé, là. Ça demande énormément d'efforts, mais c'est pas grave. Moi, ça m'a fait plaisir, puis ben, plaisir. C'est un privilège de pouvoir l'aider,
1: Mais
0: tu
1: oui,
0: sais.
1: c'est sûr.
0: Fait que, ben, c'est ça qu'on est là pour ça, hein. Mais, tu sais, il faut, tu sais, c'est difficile d'aborder une question comme ça avec une personne. Tant qu'ils se sentent pas assez mal pour être complètement à terre, ils n'en parleront jamais. Premièrement, si sont en dépression, c'est sûr qu'ils n'en parleront pas. Hein? C'est très dangereux, hein? C'est très dangereux pour le suicide et tout ça, là.
1: Oui,
0: On se
1: ah
0: comprend,
1: oui.
0: quelqu'un qui est bipolaire ou qui fait
1: C'est
0: de
1: vrai.
0: schizophrène, puis il n'est pas au courant, puis qui est juste pas, il ne peut pas vivre de même. Ils vivent dans leur tête, puis c'est des héros de cartoon animé, là, tout ça.
1: Ouais.
0: Ben, écoute, c'est quelque chose. C'est pour ça que tu vois beaucoup, beaucoup de choses. Tu sais, on regarde des films des fois, puis c'est ça, tu sais, la
1: Ouais.
0: personne est schizophrène ou.
1: Oui.
0: Mais écoute, c'est pas évident, là. Et puis ça peut devenir dangereux. Donc, faut pas mélanger, encore une fois, faut pas mélanger la santé mentale puis la maladie mentale.
1: Ouais.
0: Deux choses différentes.
1: Effectivement.
0: T'sais, il faut faire attention, puis il faut être au courant des comportements des gens autour de nous, puis de notre propre comportement, parce
1: Ah,
0: que
1: ben oui.
0: on se comprend-tu qu'on tombe à un moment donné, hein?
1: Ben oui.
0: Des fois, tu as besoin de tomber pour remonter.
1: Ouais.
0: Mais ça se fait graduellement. Mais si tu restes tombé, puis t'es pas
1: Ah,
0: capable de te relever,
1: c'est
0: puis
1: là que
0: tu
1: c'est
0: fonctionnes
1: tough.
0: quand même, là, mais t'es à
1: Oui.
0: terre.
1: Ouais.
0: Il faut faire quelque chose. T'as
1: Effectivement.
0: besoin
1: Besoin
0: d'aller
1: d'aide. Ben
0: consulter, t'as
1: oui.
0: besoin des fois. Il y en a qui sont contre les médicaments et tout ça, mais
1: Ouais.
0: si t'es bipolaire, t'as besoin de médicaments. Si tu es schizophrène, tu as besoin.
1: Ouais.
0: Mais même nous, tu sais, la santé mentale, tu passes un temps là, de ses genoux un peu, là. Des fois, ça t'aide qui te donne les médicaments, mais c'est pas la première chose que je recommande. c'est plutôt d'aller voir un psychologue puis d'en
1: Oui,
0: parler,
1: ben
0: tu sais.
1: oui, c'est ça. Parce que c'est pas juste les pilules, il y a un gros processus à faire à travers ça pour s'aider, effectivement, là.
0: Énorme,
1: Ouais.
0: énorme. Puis c'est ça l'affaire, c'est qu'il faut s'évaluer, puis il faut s'aimer, puis il faut vraiment se respecter pour être capable de passer à travers ça. Il faut se respecter, dire écoute, ça va pas bien.
1: Ben
0: Ça
1: non.
0: va faire, là. Non, je suis pas un héros. C'est correct, là. Je suis pas un héros, puis j'ai besoin d'aide. Tu
1: Ouais, exact.
0: sais?
1: Faut pas
0: Tu te le
1: avoir
0: dis à
1: peur.
0: toi-même, faut juste le dire à tout le monde,
1: Ouais.
0: mais tu te le dis à toi-même, ben tu y vas. Tu dis, il faut que je parle. Même si c'est juste m'asseoir là, puis quelqu'un est assis là-dessus de l'autre chaise,
1: Oui.
0: il faut. J'ai besoin. Puis c'est pas une honte, c'est une force, c'est un privilège qu'on a. Puis c'est une force d'aller s'asseoir avec quelqu'un, un psychologue, puis de commencer à parler. Puis de se laisser aller, puis de comprendre un petit peu où est-ce qu'on est rendu. Parce qu'il faut faire le point dans notre vie. On a des cheminements,
1: Oui.
0: un début puis une fin. Puis des fois, on n'est pas capable de finir la fin.
1: Voilà.
0: Hein? On a commencé, mais on finit pas la fin. Fait qu'il faut se retrouver, faut finir.
1: Ouais.
0: Parce que là, tu accumules d'autres événements dans ta vie. Fait qu'un début puis une fin, ben, il faut que ça finisse.
1: Ouais.
0: Parce que c'est comme un deuil, il faut que ça finisse. À un
1: Ah
0: moment
1: ben oui.
0: donné, ça finit. C'est comme une séparation de quelqu'un. Il y en a qui restent pris là-dedans.
1: Ouais.
0: Il faut fermer la boucle sur tout événement dans notre vie.
1: Oui, effectivement, en plein ça. Sylvie, c'est très touchant comme sujet aujourd'hui. Vraiment.
0: Hein? C'est un
1: Vraiment.
0: plaisir. Écoute, faut comprendre ça, tu sais. Puis en même temps, faut se partager. Il faut partager nos événements de vie.
1: Ah ben oui.
0: C'est tellement important, tu sais, comme je me suis ouverte avec ce matin pour parler de ma fille, mais
1: Merci.
0: c'est important de le faire parce que là, tu sais, on est des humains. On a-tu le droit de dire, tu sais, tout le monde essaie de prétendre d'être parfait, tu sais,
1: Ouais,
0: puis qu'ils ont
1: exact.
0: tout dans la vie, mais écoute, ils connaissent pas la vie d'une personne.
1: Non,
0: Hein? Puis à un
1: exactement.
0: moment donné, ben, tu dis, crime, comment ça se fait qu'elle est équipée de même, puis qu'il est de même, puis qu'ils comprennent ça, tout ça, là, la vie, là, ben. Tu peux juste gratigner la surface comme
1: Ouais.
0: un gratteux, là, puis tu
1: Oui,
0: vas
1: oui,
0: voir qu'il y a du stock, là.
1: oui. Ouais, non, c'est ça. Exact. Sylvie, un gros, gros merci pour ce beau sujet. Merci pour ce témoignage-là parce que vraiment, écoute, c'est tout un gros sujet puis ça fait quelques années que c'est très à l'affût, là, dans l'actualité encore. Puis ce matin, on en parle puis on connaît tous quelqu'un quelque part qui est dans en fait, cette santé ou maladie mentale-là puis on est tout cœur, puis heureusement qu'il y a beaucoup de services, puis il y a de l'aide aussi pour pouvoir aider ces gens-là.
0: Oui, puis si la personne n'est pas capable, faites-le pour elle ou
1: Oui.
0: pour lui.
1: Ah, bon Dieu, oui.
0: Il faut le faire. Il faut le faire. Puis au moins, au minimum, écoutez.
1: Oui.
0: Tu sais, même s'asseoir là puis rien dire.
1: Exactement.
0: Le silence est très important là-dedans. Parce que la personne, éventuellement, elle se retrouve
1: Oui.
0: dans le silence.
1: Voilà.
0: C'est fort, là.
1: C'est fort, pas à peu près. Sylvie,
0: Ouais.
1: gros merci. Vraiment
0: Ça
1: un
0: fait
1: beau
0: plaisir.
1: sujet. Puis nous autres, ben écoute, je te souhaite une belle semaine. On se reparle lundi prochain. Puis la chronique ce matin en rediffusion à 13h30 cet après-midi. Je pense qu'il y a
0: Oui,
1: beaucoup de
0: puis
1: gens qui vont l'écouter.
0: ben oui, allez-y, hein. Réécoutez-la, s'il vous plaît, parce que c'est très important.
1: Ouais.
0: C'est très important. Mais en tout cas, passez un super week-end.
1: Merci à toi aussi.
0: Et puis on se reparle lundi.
1: Lundi 6h45. Bye Sylvie, bon week-end.
0: Bye
1: Bye
0: bye.
1: bye. Sylvie Pépin pour la chronique psychologie. On s'en va avec les publicités.
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Francis Cabrel, question d'équilibre 1984, 7h08. Eh bien, ce matin, on apprend que le gouvernement étend son projet pilote de soutien à domicile. 9 régions du Québec pourront progressivement, à compter de cet automne, bénéficier du programme d'exonération financière pour les services d'aide à domicile. Et ce programme permet aussi aux aînés et en personnes en perte d'autonomie de proches aidants d'obtenir des services d'aide à domicile à un tarif réduit. L'entreprise d'économie sociale qui leur fournit ce reçoivent du gouvernement un tarif de base de 34,30 $, et Sonia Bélanger, ministre de la Santé, a précisé hier que 45 entreprises d'économie sociale s'ajouteront aux 3 qui participent déjà au projet. Ça, c'est une excellente nouvelle. On s'en va écouter les bébés Snob 1992. Merci d'être au 940 Montréal et sur CNV, la radio numérique. Stéphane Duchamp avec vous dans Radio Réveil jusqu'à 8h30 ce matin.

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1: Eh bien, on va aller faire un tour du côté de la des nouvelles ce matin. Sondage, le Parti québécois qui demeure en tête selon le sondage réalisé la fin de semaine dernière par la firme Palace Data pour le magazine L'Actualité et le site Québec 125. Les péquistes recueillent 31% des intentions de vote et le Parti libéral en deuxième avec 27%. La CAQ se maintient en troisième position avec 19%. Parti conservateur du Québec récolterait 14% des votes et Québec solidaire en obtiendrait 9%. Évidemment, là, il va y avoir d'autres élections et on va en entendre parler pas à peu près un peu partout dans l'actualité et même ici même, au 940 Montréal sur CNV, la radio numérique. Dans quelques instants, la chanson du bonheur, mais pour l'instant, David Bowie. Go.

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1: Réveil. 7h19 minutes, évidemment. Aujourd'hui, il va faire chaud encore. C'est l'été! Oh que oui, l'été, c'est fait pour jouer. Et évidemment, nous sommes rendus à 7h20, la chanson du bonheur, parce que nous sommes en mode estival au retour dès fin septembre, début octobre, avec le coach Jean Perron. Bien hâte de retrouver le coach Jean Perron. Toujours nos questions vont revenir. Je sais que vous avez aimé beaucoup les questions à la fin de notre chronique. Ça a été très, très populaire, évidemment, avec le Canadien de Montréal. Beaucoup de sujets. Je suis sûr que le coach va nous écouter souvent à l'occasion, peut-être même à tous les matins. Alors, Jean, si tu es à l'écoute, je te salue. Mais d'ici là, on a la chanson du bonheur et chanson du bonheur aujourd'hui. C'est parti. Vous allez la reconnaître. Vous allez taper du pied surtout.

Chanson du bonheur, Wham! Wake Me Up Before You Go Go, 1983. 7h23 minutes, l'efficacité énergétique coûterait 3 à 5 fois moins cher que produire de la nouvelle électricité. C'est économiquement rentable de réduire la consommation d'électricité pour nos besoins actuels afin de mieux répondre à nos besoins futurs, explique InfoBref le professeur Pierre-Olivier Pinault, titulaire de la chaire de gestion du secteur de l'énergie HEC Montréal. Et selon une étude commandée par le Conseil québécois, les entreprises en efficacité énergétique, dont M. Pierre-Olivier Pinault et un autre auteur, les économies d'énergie coûtent en moyenne 3 cents le kilowattheure et produit de l'électricité supplémentaire coûte en moyenne de 12 cents le kilowattheure. Ah ouais, évidemment, on sait que ça coûte cher l'électricité, surtout l'hiver. Ben voilà. Alors peut-être une autre solution avec l'efficacité énergétique. On s'en va écouter un classique des classiques, crooner. J'adore cette chanson-là. J'ai un petit faible pour les chansons crooner. Ça m'arrive à l'occasion d'en écouter et on l'écoute ensemble avec Frank Sinatra, Fly Me to the Moon. Au 940 Montréal, CNV, la radio numérique.

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1: 7h30 minutes en ce beau jeudi 6 août. On va aller faire un tour du côté de la météo. Qu'est-ce qu'on annonce pour les prochaines journées? Ben écoutez, hein, ça ressemble à pas mal à ce qu'on a connu cette semaine. Pour aujourd'hui, c'est alternance soleil-nuages. 40% de possibilité d'averse cet après-midi avec risque d'orage. Max de 29, on va ressentir 38 avec l'humidex aujourd'hui. Ce soir et cette nuit, partiellement nuageux. Un autre 40% de probabilité d'averse ce soir avec risque d'orage. Minimum de 19 et pour demain vendredi, dernière de la semaine, alternance soleil-nuages. Nuageux après-midi, max de 30, encore une fois ressenti 38. Et pour le week-end de samedi, ça sera sous les nuages avec un 60% de possibilité d'averse avec un maximum de 26. Et dimanche, le retour du soleil avec quelques nuages avec une possibilité d'averse aussi à 60%, max de 28 degrés. Nos températures normales de saison sont de 26 le jour, 15 la nuit. Le soleil se couchera ce soir aux alentours de 20h16 et présentement le mercredi est à 22 degrés. Fast Car, Tracy Chapman, succès de 1988. Encore une heure ensemble dans Radio Réveil. Merci au 940 Montréal et sur CNV, la radio numérique.
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Elton John, Teeny Dancer, 1972, 7h42 minutes. On va aller faire un tour du côté de l'ensemble du réseau routier. Les heures de pointe, coup d'œil sur nos voies rapides. On débute avec les points chauds, Couronne Nord, l'autoroute 15, direction sud. Évidemment, ben, c'est beaucoup mieux que ce que c'était là une heure. Ben, évidemment, Blainville jusqu'à Boisbriand. Il y a toujours des travaux direction, dans les deux directions, ouais, surtout direction vers le nord, là. C'est pas facile. Il y en a aussi à Saint-Janvier. Mais la bonne nouvelle, c'est libre. C'est à vitesse permise. Pour la 13, je vous dirais qu'à partir de l'autre côté de la 440, direction Montréal, jusqu'à traverser pont Louis-Bisson, un peu plus compliqué, c'est au ralenti. La 19, travaux également, mais quand même, ça va bien. Le pont Papineau, c'est toujours un peu plus compliqué. L'autoroute 440, libre dans les deux directions. La métropole, maintenant, métropolitaine. Bon, écoutez, depuis Lacordaire, direction ouest, à entre les 2-15, on y échappe pas. C'est au-delà de une heure d'attente. Le boulevard Pinneuf de Laval, c'est beau, c'est libre. Descaries, c'est la vingtaine de minutes. Ville-Marie, vous êtes nombreux également. D'autres travaux de ce côté-là. Je pense qu'il n'y a pas une place qui n'a pas de travaux. C'est pas compliqué. Sur la 20, la Chine, la salle, c'est libre. Bonne nouvelle, c'est recommandable. Et la 640, dans les deux directions, ça va bien également. 25 Terrebonne, même chose. Et les traversées, le pont de l'île aux Tourtes, c'est la dizaine pour les gens de Vaudreuil pour entrer vers Montréal. Et le pont Victoria, ben écoutez, c'est les travaux là, jusqu'en septembre, comme je vous disais. On oublie le projet, hein? Ça va être plus facile comme ça. Pont Mercier, ça va. Depuis les dernières 30 minutes, ça va bien de ce côté-là, soit pour rentrer ou sortir de Montréal. Et Champlain aussi, c'est recommandable, ça va bien. Jean-Cartier, par contre, on est un peu à la rue Beaubien. Et le prix moyen à la pompe sur la métropole, aux alentours de 1,76 à 1,83 pour le litre d'ordinaire. Gilles Valiquette, je suis cool, on retourne en 1973.

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2: Radio Réveil jusqu'à 8h30 ce matin. Et je sais qu'on est rendu au mois d'août. Le mois d'août, c'est le temps des Perséides et 2026, c'est des conditions astronomiques parfaites au Québec en raison de l'absence de la Lune dans le ciel nocturne. Les pluies de météores de la mi-août s'annoncent particulièrement spectaculaires cette année. Donc, le spectacle céleste annuel des Perséides se déroule jusqu'au 24 août. Mais pour les astronomes amateurs, les meilleures nuits d'observation seront celles du 11 au 14 août. Et les Perséides bénéficie cette année d'une très bonne condition d'observation du point de vue d'astronomique. Et au Québec, dans l'est du Canada, le moment le plus favorable pour voir les étoiles filantes, les Perséides, sera le mercredi 12 août aux alentours de 22h. Mettez ça à votre agenda, 12 août, 22h. On regarde avec nos télescopes à haut du ciel voir les astéroïdes. C'est toujours, c'est le fun quand même. Hein? On fait des vœux puis on espère que ça existe. Ça fonctionne en fait.

Robert Charlebois, les talons hauts 1982. 7h52 minutes, merci d'être au 940 Montréal, CNV, la radio numérique. 22 degrés à l'extérieur, dans moins de 10 minutes, on parlera de la chronique F1 pas de casque. On parle de Grand Prix avec Martin Simon. Simon avec un C. On n'a jamais vu ça de ma vie, mais ben là, c'est avec lui qu'on voit ça. Un bon chum, Martin Simon. Bien hâte de te parler dans quelques instants, mon ami. Pour l'instant, ça va coûter un classique. J'ai vu d'ailleurs, si vous n'avez pas vu sur Netflix le documentaire sur We Are the World, allez voir ça vraiment. Là, on apprend des affaires, c'est extraordinaire. Cette chanson qui a été faite en une nuit, hein, je vous rappelle, là, ça s'est fait dans la nuit, après des Oscars ou un truc comme ça, je me souviens plus exactement. Ça fait un petit bout que j'ai vu le documentaire, mais allez voir ça, We Are the World, documentaire sur Netflix, mais on écoute la chanson que tout le monde adore. Ça nous rappelle des souvenirs et surtout, on tombe en bonne nostalgie.

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0: Radio Réveil, nous sommes jeudi 6 août, 8h01 et on va lui parler immédiatement pour la chronique F1 Podcast Grand Prix avec Martin Simon. Salut Martin!
1: Salut Stéphane, comment vas-tu?
0: Ben moi ça va bien, ça va bien. On est encore en pause pour le Grand Prix, ce que je comprends là, pour un petit bout de temps encore.
1: Oui, c'est débrayage obligatoire, on l'a dit, les vacances de la construction en Formule 1. Donc, 3 semaines, on n'a pas le droit de rien faire. Nous, on va à l'encontre de la convention collective en faisant des chroniques à CNV pareil, puis en distribuant des podcasts quand même.
0: Ben là. Oui.
1: Mais on devrait être correct là, pour s'en tirer, se faufiler entre les branches, puis pas se tirer d'amende. On a le droit de parler de Formule 1 quand même,
0: c'est ce qu'on fait.
1: Puis on le fait d'une façon différente ce matin.
0: Oui, parce que ce matin, tu vas t'as un quiz. On va faire un jeu ensemble. Puis en même temps, les auditeurs, auditrices à la maison, ceux qui écoutent évidemment la chronique, vont pouvoir participer, jouer avec nous autres.
1: Ben oui, je suis allé chercher des moments qui ont marqué l'histoire, mais qui ont été aussi oubliés. Des moments un peu inusités dans l'histoire de la Formule 1. Les amateurs plus aguerris s'en rappelleront certainement. Il y en a peut-être qui ont vécu ça ou qui ont vu ça dans des photos d'encyclopédie. Mais je te dirais que là-dedans, là, à travers ce qu'on va parler aujourd'hui, il y a des choses que des gens ont peut-être vues sur Internet et se sont dit « Ah, ça, c'est un mauvais Photoshop ou c'est un jeu de l'intelligence artificielle là, qui a mal tourné.
0: Ouais, »
1: Mais non, non, ce sont des histoires vraies. Donc, on va pouvoir tourner à l'entour de ça. Mais j'ai été fin, je vous ai préparé des choix de réponses.
0: Ah, mon Dieu, merci.
1: Mais la réponse est tellement inusitée, les choix de réponse le sont tout autant. Donc, à toi de démêler ça ce matin et aux auditeurs aussi.
0: Ah, ben OK. Je suis content de pas avoir de pression. C'est bon. Excellent. Quand t'es prêt, je suis prêt, moi.
1: Bon, ben, la première histoire que je voulais te poser ce matin, la première question quiz, c'est qu'en 1976, Jody Scheckter a remporté le Grand Prix de Suède au volant d'une voiture Tyrrell qui était assez particulière.
0: OK.
1: Qu'est-ce qu'elle avait de si particulière, cette voiture Tyrrell-là?
0: Elle avait juste 3 roues. Non.
1: Ben, elle était peut-être pas loin, on sait pas.
0: Ah, OK.
1: Elle était construite entièrement en bois. Ça, c'est le choix de réponse 1.
0: OK.
1: Elle était équipée de clignotants pour signaler aux autres pilotes lorsqu'il allait tourner.
0: Ben là, OK.
1: Et le choix de réponse numéro 3, c'est qu'elle avait 6 roues.
0: Oh boy, ben là, les clignotants, ça serait bien le bout parce qu'on avise aux autres qu'est-ce qu'on va faire. Moi, je dirais peut-être en bois.
1: Tu penses qu'elle était faite en bois?
0: Ouais.
1: T'aurais dû te fier à ta première instinct parce que t'as dit que la voiture avait 3 roues. Mais c'est le double. Elle en avait 6 roues.
0: 6 roues? Ah oui.
1: La Tyrrell P34 possédait 4 roues, 4 petites roues à l'avant et elle en avait 2 à l'arrière. L'idée là derrière tout ça, c'est que l'ingénieur Derek Gardner, avec les nouvelles réglementations, on obligeait les écuries à mettre un aileron à l'avant qui était un peu plus moins épais. Et là, ce qu'on aimait pas, c'est que les roues en avant se retrouvaient dans l'air turbulent. Donc, on venait mettre un stress supplémentaire, user des pneus. Donc, lui, le fin renard Gardner, il s'est dit, ben moi, ce que je vais faire, c'est que je vais mettre une roue de 10 pouces à l'avant. Donc, elle va être dissimulée en arrière de l'aileron. On va la protéger, on va être capable de la faire durer plus longtemps. Là, il s'est rendu compte qu'une petite roue de 10 pouces, ça faisait pas le travail, ça mettait un point de contact plus petit sur la piste. Comment je peux trouver ça? Ben, il dit, je vais mettre 2 roues de 10 pouces. Donc, 2 roues à l'avant, 2 roues à l'arrière.
0: Mon Dieu, je peux pas croire que c'est légal.
1: Ben non, puis là, on a remporté la course. Fait que là, en plus, là, ce que ça a fait, ben, ça a fait ce que ça fait toujours. En Formule 1, tous les autres écuries ont commencé à préparer des voitures à 6 roues. Il y en a qui voulaient en mettre 4 en arrière, 2 à l'avant. Puis là, après une couple d'années, là, quand on a commencé à préparer des projets avec des voitures qui auraient l'air des monstres mécaniques, là, on a décidé de dire comme, OK, on va mettre fin à ça. Tout le monde s'est entendu pour dire on a écrit un règlement clair qu'une voiture de Formule 1, c'est à 4 roues.
0: Ben oui, non, c'est ça. Non, mais ça aurait pu être aussi comme tout aligné comme un patin de rollerblade, ça aurait été extraordinaire.
1: Ben oui, extraordinaire. Le gars en équilibre sur sa voiture.
0: C'est ça.
1: Ouais, c'est ça. Non,
0: exact,
1: c'est ça.
0: Exactement. Bon, ben écoute, j'ai 0-1. Qu'est-ce que tu veux? On va continuer. On sait jamais.
1: Ça devrait se replacer.
0: Oui.
1: Donc, la deuxième question que j'ai pour toi fait référence à un fait. En 1975, une petite écurie nommée Lynn Carr avait conçu une voiture britannique. On voulait essayer de mettre le plus de pièces britanniques possible. C'était une petite écurie. Le gars avait commencé ça quasiment dans son garage, dans un petit atelier avec un ami. Et puis là, finalement, on se présente au Grand Prix de Grande-Bretagne, puis on réussit à compléter l'épreuve. Ça, dans le temps, là, juste terminer une course, c'était un exploit en soi. Parce que la fiabilité était pas vraiment au rendez-vous.
0: Ouais.
1: Donc, on se dit, Lincar, ben, t'es bien parti, tu montes ta voiture, tu disputes un premier Grand Prix, tu réussis à le terminer. On devrait avoir d'autres histoires dans cette histoire-là,
2: ben oui,
1: cette écurie-là. Finalement, non, on n'a jamais refait de Grand Prix. Ça n'a jamais donné.
2: Bon.
1: Et là, je te demande ce matin, pourquoi Lincar a décidé de ne plus faire de Grand Prix après ça?
2: Okay.
1: Est-ce que c'est que l'équipe avait perdu la clé de la voiture? Ça, c'est la première réponse. Ensuite, est-ce que c'est dû à une violente tempête de grêle qui aurait détruit la voiture?
2: Okay.
1: Et la troisième, c'est le propriétaire a égaré son carnet de chèque.
2: Oh, OK. J'ai entre la première puis la 1 et la 3, je dirais. Tu sais, ça va être la 2.
1: Tu choisis pour empire, hein?
2: Non, c'est ça. Je dirais, ça doit être quelque chose de bien, je vais avec le numéro 1. Perdre des clés.
1: Perdre les clés, ouais.
2: Ouais. À l'époque, je sais pas.
1: Ils ont pas perdu la clé de la voiture.
2: Okay.
1: En gros, ce qui est arrivé, c'est qu'il y a eu une violente tempête de grêle.
2: Ah, bon, tu vois.
1: Ouais, les dommages qui ont été causés à la voiture étaient irréversibles. On n'avait pas les moyens ni le temps de consacrer à refaire une voiture, d'expliquer les budgets. Donc, malgré des débuts qu'on peut dire assez prometteurs, même si on avait terminé quand même loin sur le peloton, on avait réussi à compléter une épreuve. On n'a jamais réentendu parler de Lincar après ça.
2: Ah,
1: on n'a pas réussi à relancer une voiture. Donc, ça a été la fin des activités pour l'écurie
2: à
1: cause d'une tempête de grêle. Hein, qui aurait
2: bon, cru. Ben oui, c'est ça. OK, ben écoute, c'est des choses qui arrivent. 0 en 2, continue, ça va bien.
1: Zéro, on a fait... j'entends les gens là, t'encourager à la maison.
2: Oui, on l'en dit. Puis ça, arrête de niaiser.
1: Donc, en 1978, on reste dans les faits inusités un peu de la F1. En 1978,
2: ouais.
1: Niki Lauda remporte le Grand Prix de Suède. Pas pour rien que la Suède n'a plus de Grand Prix. Il se passait des drôles d'affaires, là, bon.
2: Okay.
1: Le Grand Prix de Suède au volant d'une voiture baptisée la Fan Car. Donc, pourquoi qu'on l'appelait la Fan Car? Est-ce que c'était parce que, un, elle était équipée de l'air climatisé? Deux, parce que c'était la voiture la plus populaire chez les fans?
2: Okay.
1: Ou trois, parce qu'on avait fixé un énorme ventilateur à l'arrière de la voiture?
2: Hey boy, hein? Ouais, c'est...
1: Je te répète les choix.
2: Oui.
1: La première, elle était équipée, on l'appelait la Fan Car parce qu'elle était équipée de l'air climatisé.
2: Si on enlève ça.
1: La deuxième, parce que c'était la voiture préférée des fans de F1.
2: Ouais.
1: La troisième choix de réponse, c'est parce qu'elle était équipée d'un immense ventilateur à l'arrière.
2: Ben oui, je vois que le ventilateur à l'arrière.
1: Le ventilateur à l'arrière, et oui, c'est ta première bonne réponse,
2: yes!
1: Stéphane.
2: Yes!
1: Tu sauves l'image de CNV Radio ce matin.
2: Et
1: parce que moi, je suis certain que tu te rappelles que la Brabham BT46B était surnommée la Fan Car parce que oui, son ingénieur Gordon Murray avait eu la brillante idée de dire, ben comme on est à l'effet de sol, puis le but de l'effet de sol, c'est créer un courant positif, un courant négatif. On voulait avoir un plus gros courant sur le dessus de la voiture. Donc,
2: ouais,
1: en mettant un ventilateur à l'arrière, on aspirait l'air dans le dessus de la voiture, on créait un vide et ça venait sceller le tout. Puis on améliorait l'effet de sol tellement qu'on a remporté une course. Et puis là, le propriétaire de l'écurie Brabham, attends, un des investisseurs, c'était bien sûr Bernie Ecclestone. Bernie Ecclestone voulait protéger son image avec la Formule 1 parce que Ferrari n'était pas content, les autres écuries n'étaient pas contents de dire c'est quoi ça, les histoires de ventilateurs en arrière d'une voiture. Et puis là, comme un peu l'effet des roues, tout le monde voulait commencer à s'installer un ventilateur en arrière des voitures. Puis là, on a dit bon, on va s'entendre ensemble que c'est pas beau, que ça n'a pas de bon sens.
2: Ben oui.
1: On va arrêter de faire ça. Donc, tout le monde s'est entendu que les ventilateurs, ça ne va pas là. Ça ne va pas à l'arrière d'une voiture. Donc, on a arrêté de faire ça.
2: Excellent. Mais c'est le fun. C'est des beaux. C'est une belle histoire avec la F1. J'aime beaucoup ton quiz ce matin, mon cher Martin. Je suis prêt pour une autre bonne réponse. La dernière, je pense. C'est la dernière question.
1: Il était sur une lancée. Je pourrais sauver.
2: Oui.
1: J'ai fait ça 4 questions.
2: Okay.
1: Au moins, tu peux avoir 50%. Tu peux jouer pour 500 ce matin. Là.
2: Ah oui, c'est ça. OK, parfait. Excellent. C'est bon. Est-ce que j'ai le droit de faire un appel si jamais je suis pas sûr?
1: Bien sûr. Je te laisse faire les appels que tu veux. Pas de longue distance, par exemple.
2: OK, parfait. C'est bon.
1: Pas de longue distance.
2: C'est bon.
1: Bon. En gros, c'est la question 4, c'est en 1958, il y avait un Grand Prix à Cuba. Et la grande vedette de la Formule 1, le 5-type, le champion du monde, Juan Manuel Fangio, un des plus grands pilotes de l'histoire, n'a pas participé au Grand Prix de Cuba en 1958. Pourquoi?
2: Okay.
1: C'est parce qu'il avait oublié la question 1, le choix de réponse 1, c'est-tu parce qu'il avait oublié son casque à la maison?
2: Hein? Okay.
1: Il fait un podcast, qu'on reste dans
2: le
1: principe. La 2, est-ce que c'est parce qu'il avait été kidnappé par des membres de la révolution de Fidel Castro, donc avant le Grand Prix?
2: Mm-hmm.
1: Et la troisième, c'est parce que son chien était malade et il voulait rester avec lui à la maison.
2: Au moins, son chien n'était pas mort.
1: Non. On va pas dans le drame ce matin.
2: Non, c'est ça. La troisième,
1: La troisième, tu penses que son chien était malade et il voulait s'en occuper? Je suis certain que Juan Manuel Fangio est un gars qui se souciait de son animal de compagnie s'il en avait un. Mais la vraie réponse, c'est qu'il a été kidnappé. Par des membres de la révolution.
2: Pour vrai?
1: Ouais, on voulait passer un message, donc on voulait attirer l'attention médiatique à l'international. Donc on se dit, quoi de mieux qu'un, il y a un événement qui se passe chez nous, un Grand Prix de Formule 1 à Cuba,
2: ouais.
1: Okay, dans le temps où ça arrivait. Donc on se dit, quoi de mieux, on va kidnapper la vedette du spectacle, puis après ça, ça va attirer l'attention sur nous. On l'a gardé pendant 29 heures. Donc
2: 29
1: heures, il a manqué son Grand Prix. Mais Juan Manuel Fangio a toujours mentionné qu'il a apprécié quand même son temps avec ses ravisseurs, puisqu'on lui a permis d'écouter la course à la radio.
2: Ah, ben quand même. Ah, tu sais, il a pas tout perdu. Fait qu'on
1: on
2: est
1: se souciait de ça.
2: Ben
1: oui, là, on veut pas qu'il prenne du retard dans son ouvrage.
2: Ouais.
1: On va le laisser quitter la course quand même.
2: Bon.
1: Donc, des bons kidnappeurs, c'est bien. Il avait été gentil à l'endroit de Juan Manuel Fangio. Donc, ça a l'air qu'il était bien traité. On voulait pas lui faire de mal, même si on l'a kidnappé au bout d'une arme. Là.
2: Oui,
1: on avait une arme à feu dans son hall d'entrée de l'hôtel. On est allé le kidnapper.
2: Ça leur tentait pas de prendre juste la voiture et laisser le gars-là, non?
1: Ouais, peut-être. Hein, la voiture valait assez d'argent.
2: Ben, mais, je dis ça même.
1: Ouais, c'est ça, on voulait passer un message. On peut faire quand même des liens avec aujourd'hui, hein, quand on dit qu'on annule des Grands Prix au Moyen-Orient présentement parce qu'on veut pas aller là, entité américaine, Liberty Media, la F1, ben ça fait quand même penser et réfléchir à se dire, c'est une situation qu'on sait pas, qu'on veut peut-être éviter de dire, si on va faire un Grand Prix au Moyen-Orient, ben éviter que justement quelqu'un décide de kidnapper ou faire des moyens de pression sur le gouvernement. Je pense pas qu'on réussirait à avoir beaucoup en disant, j'ai kidnappé un pilote de Formule 1, arrêtons la guerre, mais du moins, c'est dans ces situations-là qu'on veut pas se mettre, parce que dans l'histoire de la F1, il est déjà arrivé des choses comme ça là, qui... Du moins, ça a pas fait de mal à Juan Manuel Fangio dans sa carrière. Il a quand même 5 titres de champion du monde. Donc, le Grand Prix de Cuba 58, ça a pas affecté son héritage à la F1.
2: Ah, ben c'est bon. Écoute, Martin Simon, vraiment intéressant comme quiz. Bon, j'ai pas réussi. J'ai eu une bonne réponse sur 4. Et je représentais la gang de CNV. D'ailleurs, la Hotline Sun, je pense que ma job est terminée.
1: Ouais. Ben, si tu veux voir les différentes voitures que je te parle, tu
2: peux
1: aller voir Robert à côté de toi. Il les a sur diapositive. Il va pouvoir te
2: montrer. Oui, effectivement, il va me montrer ça sur diapositive, cher Robert. Martin Simon, un gros merci. D'ailleurs, si les gens veulent, parce que ton podcast, même si on est en pause du côté de la Grand Prix, ton podcast continue toujours les vendredis, donc dès demain. Et si les gens veulent vous regarder ça, c'est de quelle façon qu'on peut procéder, mon ami?
1: Spotify, la meilleure façon de nous trouver, Facebook, bien sûr, pour avoir tous les liens. Et présentement, ce qui roule, c'est notre bilan mi-saison. On a fait ça la semaine dernière, donc toujours disponible. C'est un épisode qui est quand même assez chargé. On passe les 11 écuries, les 22 pilotes.
2: Oui.
1: On leur a tous attribué des notes de A+ à C-. Donc, si vous êtes un peu curieux de savoir qui a bien fait ou qui a moins bien fait dans la première moitié de saison, c'est disponible présentement. Là, F1 Podcast, donc sur Facebook, Spotify, YouTube, Amazon Music, toutes les belles places pour trouver des...
2: Ouais.
1: Balado Québec, d'ailleurs, là aussi.
2: Ben, Martin Simon, très intéressant. J'aime bien gros les quiz, moi, puis j'étais pas bon, là, mais quand même. C'est ça.
1: Ouais, mais
2: on a eu du plaisir.
1: C'est quoi qu'on disait dans le temps aux petites Olympiades du coin? L'important, c'est de participer.
2: C'est ça.
1: Puis après ça, on disait aussi qu'on a appris. Bon, on est venu pour apprendre.
2: Oui, c'est ça. L'important, c'est pas de gagner, c'est de participer. Mais j'aurais aimé ça quand même avoir au moins la moitié de votre réponse. Martin, un gros merci à toi. On se parle jeudi prochain.
1: À jeudi, Stéphane. Merci.
2: Merci, Martin Simon, pour la chronique F1 Podcast. On s'en va écouter Loverboy, Billy Ocean.

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0: Francine Raymond, Tous les bateaux font des vagues, 1996, 8h24 minutes. Eh bien, aujourd'hui, nous sommes le 6 août et c'est la journée, principalement journée d'Hiroshima, une commémoration internationale de la paix en souvenir au bombardement atomique en 1945. Et c'est aussi la fête de l'indépendance de la Jamaïque et du Bénin. Alors, voici nos journées aujourd'hui pour le 6 août. On écoute Stevie Wonder, Superstation, 1973. Et restez là parce que dans quelques minutes, il est là, il est prêt. Toute l'équipe lui a dit « Go, Robert, tu peux y aller. » La légende Robert Arcand, dès 8h30.
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Eh bien, voici comment nous avons vu notre beau jeudi, le 6 août. Merci d'avoir été là. Merci à Sylvie Pépin pour la chronique psychologie. Également, merci à Martin Simon pour la chronique F1. On avait un quiz aujourd'hui. Si ça vous tente, allez voir ça sur la page Facebook de CNV. Et également, Sylvie Pépin en rediffusion, la chronique de ce matin. On parlait de santé mentale ou maladie mentale à 13h30 au 940 Montréal et sur CNV, la radio numérique. Mon nom est Stéphane Ducharme. On se parle lundi. Demain, c'est Nicolas Delory qui sera en onde. Et il est là, il est prêt. Robert Arcand qui est là. Tu prêtes, mon Robert? Il est là, Robert. Parfait. Bye tout le monde, à demain!

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1: Bonjour, c'est Robert. Aujourd'hui, c'est jeudi, le 6 août, la journée des alcooliques. Régent de Terrebonne m'a dit de vous dire que c'est 6 août. Ça m'a rappelé des souvenirs à notre chauffeur de taxi, mon ami, depuis 25 ans minimum. Il est toujours au devoir dans son taxi. Vous savez, mon frère Louis a fait du taxi pour le bonhomme Brunet des taxis de la salle. C'est pour ça que j'aime les chauffeurs de taxi. Et j'ai tombé en amour avec Yvon la première fois que j'ai été dans sa voiture taxi. Yvon, c'est vrai ce que je viens de dire. Qu'est-ce que t'en penses?
2: Ah ben, t'as parfaitement raison. Alors, bonjour.
1: Bonjour à toi. As-tu regardé la fusée de Elon Musk crasher sa lune hier?
2: Il a commencé à pleuvoir juste quand on sortait dehors. Ginette, elle s'est couchée plus tard parce qu'elle avait un rendez-vous ce matin. Mais on voyait absolument rien. Ça s'est couvert. Il voulait pas. Il y a quelqu'un, à quelque part, qui voulait pas qu'on la voie.
1: Bon, ta Ginette avait rendez-vous avec qui, avec quoi?
2: Non, c'est elle, elle avait un rendez-vous à Hemingford avec le club de l'âge d'or.
1: Elle est dans l'âge d'or, Ginette?
2: Ben voyons donc, elle a 88 ans.
1: T'es pas sérieux? Non.
2: Non,
1: t'es marié avec une femme âgée?
2: Elle a 70 ans, pas plus.
1: Elle a 70 ans. Ben, tu vois, 70 ans aujourd'hui, c'est jeune. Hein. Tu sais qu'il y a 25, proche de 30 % de la population au Québec qui a 65 ans et plus. Alors, on est important, nous autres, là.
2: Savais-tu, Robert, qu'en 1963, lorsque John F. Kennedy est assassiné, 68 % des Américains aujourd'hui n'étaient pas nés?
1: Non.
2: Oui, madame.
1: Où t'as pris ça, c'est?
2: Ben, c'est des statistiques que les Américains ont sorties. Et puis, après toutes ces années-là, ils continuent à le pleurer.
1: Ah, ben, tu vois, je savais pas ça.
2: Ils savent qui l'a tué, mais ils persistent à vouloir dire, bon, on a pogné un gars, on dit que c'est lui, puis même dans les livres d'école, ils disent que c'est Oswald, mais il y a toujours un point d'interrogation. Oswald
1: n'a
2: pas d'affaires là-dedans.
1: Oui, mais ça, là, tu vois, ça, c'est de la vieille histoire. Les gens qui sont nés dans les années 75, 80, même l'an 2000, l'histoire, ils savent pas ça. Et j'ai l'impression que ça les intéresse pas. Quand
2: non, mais regarde, Robert, quand il est décédé, Robert Kennedy, en 68, sais-tu combien ils l'ont pris, il a fait le transport par train avec le cercueil, sais-tu combien est-ce qu'il y avait de monde sur le côté du chemin de fer?
1: Je sais pas.
2: 5 millions de personnes?
1: Non.
2: Oui, alors quand il passait, les policiers saluaient le corps, le monde il était respectueux, ils n'ont pas mené de bruit, tu sais, ils n'ont pas eu de manifestation, ils ont pleuré la personne qui était pour devenir le futur président des États-Unis.
1: Quel beau souvenir. Moi, j'étais à Ottawa, à CJRC, Radio Mutuelle, et Yolanda Lizzy, ça te dit quelque chose, ça?
2: Ben oui, Yolanda Lizzy,
1: elle chantait les commerciaux de Dad Giovanni. La meilleure place à Montréal, Dad Giovanni, c'était...
2: Hey, imagine-toi, quand je vois Dad Giovanni, je l'entends chanter.
1: Ben, elle chante plus, et Dad Giovanni, il est plus là au coin des
2: billes. Non, c'est des Iraniens qui ont acheté ça.
1: Des Iraniens ont acheté...
2: Oui, madame, ils sont au coin de Billion et Sainte-Catherine, à côté de la petite hôtel, il y a un petit hôtel, là. Et puis, c'est fermé le lundi, mais c'est ouvert le reste de la semaine.
1: Oui, c'est pas le Dadjo d'année des années 60.
2: Oui, c'est la même recette, c'est la même musique, c'est la même dame qui chante dans les années 50.
1: Ils font la cuisine dans la vitrine?
2: Non, tout se fait avec un arrière. Mais c'est propre. C'est des Perses que ça.
1: Oui, mais dans les années 60, ils faisaient à manger dans la vitrine. Ceux qui avaient rien à manger étaient là, puis ils regardaient, ils salivaient, mais ils mangeaient pas.
2: Ben, ils mangeaient pas, mais quand tu as faim, puis tu vois que tu as dû manger, donc ça remplit un petit creux.
1: C'est vrai, je regarde des émissions, moi, à la télévision. Il y a beaucoup de manger, hein. Ils mangent comme des cochons sur tous les réseaux. Mais je me dis, si quelqu'un qui n'a rien à manger qui regarde ça, peut-être ça lui suffit.
2: Une fois, je suis allé mener, parce que c'est moi, le vendredi, le samedi, à 5 ans, j'allais à Moisson Montréal, tu sais, Anita Boreal, qui était propriétaire, la fille qui jouait à la télévision, là.
1: Ouais.
2: T'as connu? Anita Boreal?
1: Ben oui, elle lançait la Plaza Saint-Hubert, que gros
2: ben,
1: gigaille.
2: Elle était propriétaire des Moissons Montréal, qui est au marché à Twater. Et le samedi, vers 5h moins 5, moins 10, je m'en allais là. Puis ils mettaient tout le pain qui n'a pas été vendu dans la journée, 4, 5, 6, peut-être 8 sacs. Je mettais ça dans ma voiture, puis j'allais porter ça 3-4 sacs à la Old Brewery Mission, la maison du père, et l'autre là qui est sur pour les femmes en difficulté sur Saint-Hubert.
1: Hey, ça se fait encore dans l'est de Montréal, il y a des boulangeries, je pense que c'est sur Pineuf au coin d'Adam, où ils vendent du pain qui est sur le bord de puis le monde va acheter un pain pour une pièce au lieu d'un pain pour 5 piastres.
2: Oui, c'est vrai, t'as raison.
1: Tu sais, il faut savoir magasiner. D'ailleurs, le Journal de Montréal publie tous les jeudis les aubaines de la semaine. Et si vous consultez le journal d'aujourd'hui, vous allez économiser 30 $ sur votre épicerie.
2: Alors, quoi penser des deux policières de Québec qui ont mis les menottes à une dame? Elle pouvait devenir dangereuse selon eux. Elle n'était pas armée, mais ils l'ont attachée les deux mains dans le dos. Et puis, les deux policiers, ils n'ont pas nommé le nom, par exemple.
1: Bon, ben, justement, Yvon, tu m'ouvres la porte. Arrestation jugée abusive d'une aînée de 71 ans, 76, atteinte d'Alzheimer et emprisonnée. Ça, c'est le manque de formation des policiers de Québec. À Laval, il existe une escouade. Les policiers interviennent. S'ils s'aperçoivent que quelqu'un a un problème, on invite l'aide sociale et c'est bien géré à Laval. Mais à Québec, ils sont un petit peu en retard. La formation
2: policière. Pas juste Québec, Robert.
1: Ben
2: j'étais
1: non.
2: Témoin d'une situation dramatique, il y a 25 ans, et puis je connaissais la dame, et puis c'est pas un cas rarissime, là, que ça arrive une fois de temps en temps, tous les 20 ans.
1: Moi, mais...
2: Bon, ben là, la femme, elle peut pas mettre sa ceinture de sécurité, elle est opérée du bras gauche. Donc, elle prend la ceinture du bras droit, elle essaie de la mettre dans la boucle, mais dans le temps qu'elle fait ça, au coin de la place du commerce, à côté du Provigo, une policière, à peu près 4 pieds 3, 190 livres, elle est avec un policier que lui, c'est un culturiste, tu sais, avec des pectoraux, là, puis quand il écrit l'étiquette, il veut juste voir une envite en arrière si ça bouge, là, tu sais. Ils ont sacré une volée à la madame.
1: Bon,
2: ils ont embarqué dessus. Eh oui, monsieur. Ils ont embarqué dessus dans le dos. Ils ont mis les menottes.
1: Ouais.
2: Ça, c'est fort, ça. Puis le directeur de la police, qui était Michel Lalonde, je nomme son nom parce que j'ai pas peur, il était Michel Lalonde, il est venu voir que c'est qui se passait dans le stationnement du Provigo. Il l'avait assis en arrière, la dame, 90 degrés à l'extérieur, puis il avait mis la chaufferette.
1: Oh, mais ça, c'est...
2: Lui, il a ouvert la porte, il a regardé la dame. Tu sais, il a juste à voir, là.
1: Ouais,
2: tu vois bien que la madame, elle peut pas battre personne.
1: Yvon, c'est en quelle année, ça?
2: Oh, ça fait environ, je dirais, minimum 20 ans.
1: Oh, c'est plus comme ça.
2: Ben non, on l'a vu à Québec, bravo. Merci pour ton observation.
1: Non, à Québec, c'est sûr, ils sont en arrière un peu, mais
2: non,
1: à Montréal, Laval, c'est plus comme ça, voyons.
2: Ah non, j'ai pris deux photos.
1: Ouais.
2: Alors, je rencontre la dame 2 semaines après chez Jean Couture. Je dis, bonjour madame, c'est un anglophone, j'y parle. J'ai dit, comment ça s'est passé? Ça m'a coûté 1100 $ parce que j'ai voulu battre la police. Hey, 90 ans, battre la police.
1: Un instant, j'ai écouté, là, c'était une anglophone, aha!
2: Oui, ben là, à ce moment-là, j'ai dit à madame, j'ai pris 2 photos.
1: Oui.
2: Si je vous les donne,
1: oui.
2: Est-ce que vous êtes capable de me garantir que vous ne donnerez pas mon nom?
1: Oui.
2: Es-tu pas capable de te garantir ça?
1: Bon.
2: Alors, j'ai pris mes photos, je les ai mises dans l'enveloppe, je lui ai montré les photos. Puis les deux policiers en question
1: Ouais.
2: ne travaillent plus sur l'île.
1: Bon.
2: Sais-tu qui a hérité de ces deux policiers-là? C'est dans le centre-ville de Montréal.
1: Ouais.
2: Ils se promènent en bicycle à pédale, et puis la petite, elle a peut-être engraissé de 25-30 livres.
1: Ouais.
2: Mais tu sais, comme la policière de la Sûreté du Québec, au coin de Delormier, elle courait après un itinérant, puis elle n'était pas capable de sauter la clôture de 4 pieds.
1: Ouais.
2: On a vu ça à la télévision.
1: Ouais.
2: T'sais, elle essayait de mettre son pied sur la pédale du bicycle pour se
1: Yvon,
2: donner un élan, mais elle n'était pas capable.
1: fais attention à ce que tu dis, ils vont voir ton numéro de plaque.
2: Hey, c'est pas grave, ça, mais il semble que. Hey, c'est pas tous les policiers, c'est des incompétents, là. Comme
1: Bon,
2: là, l'Assemblée nationale,
1: non,
2: elle a
1: c'est
2: envoyé.
1: Yvon, c'est ça que je voulais t'entendre dire. 99% des polices que je connais sont professionnelles. C'est comme, tu sais, le vieil adage, il y a toujours une pomme pourrie dans le panier. Faut pas généraliser. Bon.
2: Regarde, j'allais le descendre quand il y a une personne âgée, de l'ambiance sur les élections, qui va faire une commission, mais il ne revient plus. Alors là, tu vois des policiers, des petites camionnettes, c'est marqué superviseur, c'est des voitures 72, le numéro du poste de police. Alors eux, ils cherchent vraiment, puis ils voient une personne âgée, ils partent. Hey, êtes-vous monsieur? Non. Là, j'ai dit à lui, c'est-il le monsieur que vous cherchez, là? C'est-tu barrière? Il dit oui. Ben, c'est la caisse populaire. Il dit, qu'est-ce que je fais là? Mais il dit, attends que ça rouvre. Oui, mais il dit, on a été tantôt. Oui, il est pas en avant, il est en arrière. Mais tu ne rentres plus à la caisse populaire pour en arrière, ça.
1: Oh non?
2: Il attend, les pauvres gars, il attendait à la porte.
1: Ah oh, oui, oh, oui, je vois. Moi aussi, quand j'étais à Lille, j'attendais la porte en arrière. Puis il y a quelqu'un qui venait au bout d'une demi-heure, 3 quarts d'heure. Monsieur Arquin, la porte est en avant. Je
2: Oui.
1: vois la situation. C'est pas de
2: C'est
1: notre
2: parce que.
1: faute, on n'est pas
2: Non, non, non,
1: renseigné.
2: non, je le sais, mais c'est parce qu'ils ont installé une garderie. Donc, automatiquement, le va-et-vient par en arrière, ils n'en voulaient plus. Et ils ont
1: Ouais.
2: fait ça par la porte d'entrée et par en avant.
1: Ouais, mais c'est pas parce que la garderie que c'est drôle, là,
2: Ben non. Mais là, ce qui
1: hein?
2: reste là-dedans, je te disais que le gouvernement du Québec a envoyé
1: Ouais.
2: au poste de police à Québec, il va avoir les deux noms des deux policiers, parce qu'ils vont lui donner une médaille de l'Assemblée nationale.
1: Bon, tant mieux. Dis
2: Pour
1: donc.
2: le travail qu'ils ont exécuté avant-hier.
1: Bon, voilà. Hey, je voulais te poser une question. Est-ce que tu as mangé du blé d'Inde? C'est la saison.

0: puis j'ai des dents rapportées en avant. Moi non plus, je ne mange pas de bédaine. Ça reste poigné des dents.
1: Oh, j'ai trois dents papillons aussi.
0: Tu as des papillons dans la bouche?
1: Ben oui, j'en ai trois.
0: Le bonheur est un papillon qu'on a poursuivi dans l'espace. Tu n'as pas de papillon, non? Ben, des fois, j'ai des papillons dans l'estomac, mais...
1: Tu me demandes pas c'est quoi une dent papillon?
0: C'est quoi une dent papillon?
1: Alors, c'est une dent, deux dents ou trois dents, oui. Avec des petits ailerons.
0: Oui.
1: Et, M. Proulx, il vient de partir, je n'avais pas vu M. Proulx, il vient de quitter, là.
0: Qui ça?
1: Alors, M. Proulx, Gilles Proulx.
0: Ben, Mandy m'appelait, il disait...
1: Ben là, il est parti.
0: Ben, part après, Didi, je vais lui parler à radio.
1: Non, mais... les dents à papillons, là, on c'est qu'ils te mettent ça où il n'y a pas de dents. Ouais. Et chaque côté, ils ont encavé la dent.
0: Ouais.
1: Et puis, avant de descendre l'aileron de la dent, ils mettent du ciment.
0: Ouais.
1: Pas un démex, là, mais un petit peu de ciment qui colle.
0: Ouais.
1: Et puis... une heure après, tout est beau, tout est correct, tu peux manger.
0: Ah, ben, j'ai vu l'autre jour une fille qui avait des broches. Elle avait dans un piranha. Elle dit, j'ai demandé si ça vaut des broches. Elle dit oui. Pour combien de temps? Un an, elle a des dents brochées. Ça doit être effrayant quand on mange ça.
1: Ah, ben, c'est pas quand c'est une chose que tu manges, c'est quand tu l'embrasses.
0: Mais je ne peux pas penser à ça. Moi, je suis marié, hein, parce que j'embrasse plus personne.
1: Excuse-moi.
0: OK, bon. Hey, on ne se parlera pas avant lundi prochain, hélas. Si tu n'as rien à faire samedi, viens voir Mario Dérette. Il est là dans des vitrines au centre Laval de 1h à 5h.
1: Juste rajouter, Robert, que l'affaire de l'Assemblée nationale. Pour me donner des deux médailles aux deux policiers pour le bravo, là. Ouais. C'est pas vrai, ça.
0: Ah, mon. Hey! Tu comptes. Hey! Hey! Là, mon. Là, fais pas simple, toi, là. Étouffe-toi pas. Alors,
1: non,
0: samedi.
1: Ça va pareil.
0: Yvon, si je viens pas samedi, appelle Mario. Appelle-le en nom, t'as le numéro de téléphone. Je veux que tu aies une jasette avec Mario Lirat.
1: OK. Mais la jour que je vais trouver mes deux photos là, de la, que j'ai prises, de la madame qui s'est fait maltraiter par les policiers.
0: Ben, elle ne commence pas.
1: Non, mais c'est pour te dire que je vais te montrer.
0: OK, viens montrer ça à Mario samedi.
1: Non, pas de non. Je ne les trouve pas. Je les ai cachés dans la maison.
0: OK, ben trouve-les.
1: C'est des affaires que je vais regarder quand je vais être pensionné.
0: OK. Oh oui, quand ça c'est pas demain que tu vas être pensionné, mon homme.
1: Non.
0: OK. À lundi, 8h30, même heure, même poste. Bonne fin de semaine. Prends soin de toi.
1: Puis je veux saluer tous les auditeurs qui nous écoutent, même de Québec, de partout, de Saint-Agathe.
0: Un gros 10-4, puis un paquet de 88, Yvon.
1: Merci beaucoup. Bonne journée, docteur.
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1: Ah, enfin jeudi. Connaissez-vous Méo? Roméo Penché, il voulait être barbier, nouvel boxeur, son père voulait pas, voici l'histoire.

Oh, mon véo, un instant, des boblins. Comment reconnaître mes hauts penchés? Il est un peu penché par en avant. C'est une chanson que les Girolas ont fait dans les années 50. Jérôme Lemay, Jean Lapointe, tous les deux chantent des louanges maintenant avec le frère André. Moi, j'écoutais au coin du Boulevard Labelle et de Dagenais, il y avait le Fury Speedway, une piste de stock car. Et puis là, tranquillement, les bungalows sont mis à construire autour de la piste de soccer. Puis les bungalows, ils ont exigé que la piste aille se faire voir ailleurs. Fait qu'il n'y a plus de piste de soccer. Ils sont déménagés à Saint-François, à Laval. Dans ce temps-là, on appelait ça Saint-François-de-Salles. Et puis, le monde allait au Riverside Speedway, les frères Foley. Brochu, Cabana, Andy Manny, c'était quelque chose. Avec des chamanem, on faisait des courses de soccer, nous autres. Oui, des courses, les chauffeurs nous prêtaient leur voiture, ils prenaient une maudite chance. Moi, j'étais le dernier, je gagnais le trophée, bon dernier, hein? Strategy. Que de souvenirs. Aujourd'hui, l'autodrome Saint-Eustache qui a fait courir du monde, est fermé. Il y a Saner. Ben là, Saner, ils font bien du bruit. Ils veulent fermer ça aussi. Il reste à Drummondville, une piste en terre battue. Le mur. Puis c'est disparu. On voit le NASCAR à la télévision. Il y a bien des choses avec les temps modernes qui disparaissent, comme les courses de chevaux. Dans la province de Québec, il y avait des superdombes au Lac-Saint-Jean, à Sherbrooke, à Montréal, Québec, Trois-Rivières. À l'année longue, on a engagé ces courses, les salons de Paris. L'Auto-Québec est arrivé avec ses gâteaux puis ses gorlots, puis ses pétards dans les airs, ses feux d'artifice. L'Auto-Québec a fermé les courses de chevaux. Il y a un programme estival à l'Hippodrome de Trois-Rivières. Je les salue. Vous savez, c'est la seule province en Amérique du Nord où il n'y a pas de course de chevaux. En Ontario, des Maritimes, aux États-Unis, il y a des courses de galop, parmi ça. Mais ici, on gratte. On est gratteux. Ouais. Avez-vous gratté le nouveau billet de Céline Dion? Vous pouvez gagner instantanément 25 numéros pour gagner d'après à Paris. Et puis, une valeur de 25 000 $. J'ai acheté un billet. Savez-vous quoi? J'ai rien gagné. Je suis un perdant. Sans toi, Guillois, la chanson de Bordeaux, CND. 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

0: Sans-toi, dis-toi, CNV, la radio numérique que vous avez dans votre téléphone, dans votre ordi, dans votre tablette, et le AM 940, où vous soyez en vacances, n'hésitez pas à nous faire un petit coucou. J'ai reçu des nouvelles des États-Unis, de la France, du Maroc, un peu partout. Signalez-vous, on va parler de vous. Oui, merci beaucoup. À Laval, il y a des travaux qui existent. On sait que Laval se montréalise de plus en plus parce que le monde fuit Montréal. Il décide de venir à Laval. Moi, je suis à Laval depuis 1975. Alors, hein, je me suis adapté à la vie lavalloise. Ça a bien changé. À l'époque, il y avait de la circulation. Hein, à tous les ponts, il y avait un policier de Laval à la circulation qui dirigerait le trafic. Aujourd'hui, il n'y en a plus. C'est souvent, il y a la roue, les autoroutes et les rues bloquent parce que des automobilistes ne savent pas trop. Il y a en ce moment des travaux sur le boulevard Samson à Saint-Do. Des pancartes prêtes à confusion. Il n'y a pas de police. Il y avait un constable juste pendant les heures de pointe pour diriger le trafic. Hein. On dirait qu'il y a un essai râlé. La sécurité routière, c'est très important. Il faut être vigilant. Et à Laval, il y a du monde, ils font pas le stop. C'est général à la grandeur de l'île. Il n'y a pas de stop. Sérieusement, je suis au coin de la rue, là, chez nous, je regarde... 9 sur 10 font pas de ça. C'est dangereux. Il y a le gars qui s'en vient de l'autre bord qui assume qu'il va faire les... collision! La vitesse, il y a des... On se tendait des pancartes, des dos down. Ne monte pas ça dessus, il se rappe le char. C'est signalé. La vitesse, il y a une affaire qui indique. Votre vitesse, la limite est 50. Tu vois le gars passer à 80, 90, puis il y a personne pour le punir. Mais aussi, les cellulaires. Maintenant, les voitures ont des ordinateurs de bord. Alors, le gars, il chauffe, ou la femme, puis là, ils sont en train de pitonner, garde en ballon, paf! Alors, ça va prendre de la sécurité routière intensive. Le seul moyen de faire comprendre, c'est, hélas, les grands moyens, la contravention.
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Oh, quelle belle chanson souvenir de Cat Stevens en 1972 à CNV au AM940. On remet le compteur à zéro. Repartir à zéro.

Ouais, c'est ça, une autre journée. On est jeudi, le 6 août. Vous êtes à CNV, la radio numérique, dans votre téléphone, dans votre ordi, dans la tablette et OAM 940. C'est vrai que chaque journée, c'est une nouvelle aventure. On part, hein? Aujourd'hui, on parle de possibilités d'averse et alternance de soleil et de nuages pour demain, vendredi. En fin de semaine, ça gare pas bien pour l'instant, mais c'est des prévisions. Samedi le 8 août, dimanche le 9 août, possibilités d'averse. Mais aujourd'hui, le 6, c'est la journée des alcooliques. Hein? Comment ça, la journée des alcooliques? Ben oui, le 6 août. Réjean Terrebonne va demander une chanson. Brin Leboeuf. Le Brin Leboeuf.

0: Brine Leboeuf, qui était avec Offenbach, qui chantait avec Jerry Boulet en Chauve-Souris. Je les avais vus dans le vieux forum de Ville en Venture, ça date de 1991. C'est vrai que ta vie, c'est une aventure. Hein. L'aventure commence à l'aurore de chaque matin. Et puis, mets ton chapeau de rêve et de conquête, c'est ça, pour réussir sa vie. Pendant de réussite, histoire de succès, je regardais ça à TVA, l'autre jour, c'est un jeudi à 15h15, et ça passe le vendredi aussi, et à ici, à CNV en direct, alors il n'y a pas de raison de la manquer. 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
1: Ah, il est 9h17, le grand moment est arrivé, le grand papa aussi, et tout le monde. Elvis Presley est décédé le 16 août 1977. Ici, on le garde vivant. Le voici.

Elvis Presley, Too Much, c'était le vinyle original qui date des années 60. Elvis, des années 50, plusieurs décennies, hein, 50, 60, 70. Aujourd'hui, on écoute des chansons d'Elvis. Il y a un bébé de 4 ans qui chante « Don't be cruel ». C'est moi qui l'ai fait entendre, évidemment. Alors, les enfants, Elvis traverse toutes les générations. Chaque année, il y a un pèlerinage, comme à Sainte-Anne-de-Beaupré ou à l'endroit Saint-Joseph. Le monde part en autobus de Montréal. Ils s'en vont à Memphis, Tennessee, à Graceland, le temple d'Elvis. C'est quelque chose, hein? Moi, chez nous, j'ai un cadre de 3 pieds de large par 6 pieds de haut. En rentrant chez nous, Elvis est là, oui. Et j'ai une murale de photos avec John Lennon, toutes les vedettes que j'ai côtoyées dans la radio et la télévision. Les gens ils disent, « Bon, OK, tu te prends pour un autre. » Non, non, j'ai côtoyé ces vedettes-là. D'ailleurs, j'ai un scrapbook de 400 pages et le propriétaire de communication Nouvelle Vision a dit que s'il y avait plus de Robert Arcand sur la Terre, la planète serait plus heureuse. Merci.

Avez-vous compris le message de Jerry Boulet en 88, toujours vivant? La sécurité routière. Les dernières vacances ont prouvé qu'il y a eu des morts, des noyades. Tu sais, il y a trop de distractions à bord des véhicules aujourd'hui. Les voitures électriques, on n'entend pas le moteur, ça prête à confusion. Puis il y a des écrans de 11 pouces. Pendant que tu zigonnes la personne derrière, tu grappes en avant. Et même quand tu es en train de parler au téléphone, ton attention n'est pas 100% au volant. Alors, ça prend de la sécurité routière. Vous souvenez-vous des années 80, hein, ceux qui ne s'attachaient pas, on donnait un avertissement. Ensuite, on a donné 50 piastres d'amende. 50 piastres, c'était passé, le monde ne s'attachait pas. Quand c'est tombé à 117 des points de numérique, aujourd'hui, c'est automatique, tout le monde s'attache. Et les voitures ont maintenant un signal. C'est ping, ping, ping, ping, ping, ping, ping. Ça tombe sur l'air, hein? Tant que t'es pas attaché, alors tout le monde s'attache. C'est la même chose pour la sécurité routière. Il faut pas voir qu'il redouble. Alors, les polices peuvent pas avoir, tu sais, j'écoutais, période de testion avec le chef Durocher, un policier retraité qui est maintenant avec la CAA. Et c'est ça qu'il disait. Il y a tellement de laxisme de la part des automobilistes qu'il pourrait avoir une police en arrière de chaque char. C'est raison, puis c'est vrai. Alors, la sécurité routière, ça commence par le bozo, la bosonne qui est au volant. Moi, ça fait 62 ans que je conduis. Je suis pas dangereux. Je conduis en pépin, oui, je l'avoue. Je me fais faire des doigts d'honneur, dépasser, coller dans le derrière. Hey, y en a qui sont cow-boys. Il s'est arrivé à Laval, des jeunes qui sont morts, puis l'autre est en train de vie est mort. Hey, en pleine ville. Alors, c'est des jeunes qui ne devraient pas avoir de licence. La Société d'assurance automobile du Québec devrait avoir un code d'honneur. T'sais, sérieusement, dans mon temps, ça prenait 21 ans. Aujourd'hui, les parents signent, puis le petit cul a 16 ans, la petite fille qui conduit un char. Voyons donc, t'as pas la maturité. Alors, il faudrait ramener ça à 21 ans et donner des permis temporaires. Et aussitôt qu'une infraction, t'as pas de licence pendant 10 ans. Trouvez-vous que je suis trop sévère? En effet, Jean-Maurice.

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1: C'est lui, du lundi au jeudi, dans Vitrine, au duo Centre-Taval, entre 8h30 et 11h. Et si vous avez un empêchement, la radio numérique vous permet de le voir dans toute sa splendeur avec son beau chandail au noir, multicolore. Regardez, hein, ceux qui le voient dans le téléphone, l'ordi, les caméras, c'est gratuit. Les autres, venez nous voir dans la vitrine. C'est l'heure du quiz. Faites-moi une phrase avec Mixou. Je vous donne 3 secondes pour faire une phrase avec Mitsu. 1, 2, 3. J'ai ouvert la douche et je me suis mis Mitsu. OK. 88. Mitsu!

J'ai la tête comme un ballon qui tourne et qui tourne en rond avec Nina, 1999, Red Balloon, c'est-à-dire pas l'année 99, 98 Balloon Rouge, ça se dit mieux comme ça. On me demande souvent, « Monsieur Aquin, c'est Robert, appelez-moi Robert. » On me demande comment qu'on fait pour quitter CNV, la radio numérique. Bien, c'est dans le téléphone cellulaire, dans l'ordi ou la tablette. C'est aussi simple que ça. Oui, il y a un QR code où si vous avez un téléphone, bien, un ordinateur, vous avez CNV Radio. Si vous n'êtes pas capable, allez dans un kiosque de téléphone cellulaire. Roger, je vais vous installer ça. Fido, n'importe qui. Je veux avoir CNV, la radio numérique, dans mon téléphone et dans mon ordinateur. Ils vont, c'est, autrement, si vous n'avez pas de téléphone, pas d'ordinateur, bien là, arrive en vide. Là, on a la AM940, vous pouvez écouter. Est-ce que j'ai bien répondu à votre question? Santé Québec. Santé Québec, le gouvernement a trouvé la solution. C'est Santé Québec. C'est une autre affaire, comme l'Auto-Québec, comme la SAQ, comme la SQDC. On a des sociétés d'État. Ça règle bien des problèmes pour les politiciens qu'on a élus. Hein? Santé Québec soutient qu'un transfert d'expertise à près d'$1 million, $500 000, était nécessaire. Rémi Tourdel, qui est professeur à l'École nationale d'administration publique, l'ENAP, et ex-ministre de la Santé, il s'étonne que ces formations ne pouvaient être données au Québec, étant donné les importantes sommes en jeu. Monsieur Trudel, vous avez absolument raison. Moi, j'ai un pacemaker, et la compagnie Boston Scientific vient à Montréal une fois par année à Sacré-Cœur. J'ai un rendez-vous, puis ils vont voir si mon bidule est bon pour 10 ans. Et c'est ça. Alors, c'est la même chose. Les cours d'ordinateur, pourquoi dépenser $500 000? Aller au Wisconsin à 140 000, l'avion, l'hôtel, alors que vous dites aux compagnies, écoute, on vous donne le business, venez ici faire affaire. On va en parler à Mme Miron. D'ailleurs, si vous voulez savoir tous les détails, lisez en page 8 du Journal de Montréal de ce matin. Moi, mon Journal de Montréal, c'est comme ma Bible. Je le feuillette tous les matins. Ceux qui font pas ça, allez sur le site Internet, Journal de Québec, Journal de Montréal, pour être bien renseigné. Avez-vous pris le REM? On vient à Montréal en ville. Avez-vous pris le REM? Moi, j'ai fait. Oui, pas de deux bons temps. Moi, j'ai embarqué à la gare de Sainte-Dorothée. Et je suis allé au centre-ville. Je ne tentais pas d'aller à Saint-Sun. Je suis allé en ville. Et puis, je suis bien content d'avoir le train. Ça coûte 5$, mais c'est vraiment une expérience agréable. L'avenir est dans le dernier train, ou le premier train. Si vous avez pris le REM, bon, prenez une journée de congé pendant vos vacances, en fin de semaine. Et c'est ça, le REM. C'est l'invention du siècle. L'avenir est dans le futur. Et le futur est dans l'avenir. Welcome aboard, avec les parfaits salauds, les beaux petits cochons, à bord du dernier train.

Et comme dit ma psychologue, si vous vous sentez mal en train, M. Harkin, prenez l'autobus. J'ai pris le REM. Vous êtes chanceux d'avoir le REM. Le monde de deux montagnes, là. Puis tout arrête à Saint-Dôme, les Bigras, Pierrefonds, puis juste au centre-ville. Même, tu peux aller sur Rive-Sud. Il y a une autre branche aussi qui va faire de là. Mais on aurait dû commencer par Dordval. Oui. T'sais, parce qu'en Europe, moi, j'ai voyagé en Europe. C'est pas pour péter puis votre trou, mais je suis allé en Europe, moi. Et puis, il y a un train. Oui, tu arrives à l'aéroport, là, puis tu attends TGV, puis un métro, c'est bien organisé. Faut faire ça aussi ici. Mais ça, ça en vient. D'ailleurs, le maire de Laval, on voit que Laval se montréalise.

0: C'est ça qui est ça dans le monde du sport. Je reviens dans un moment avec une chanson de Paul McCartney. Vous savez que Paul McCartney, il est 82, 83. Il vient à Montréal pour le plaisir. Il n'a pas d'argent, c'est un passionné. Il est riche à caresser, il est plein comme un boudin, comme on dit chez nous, mais il vient à ses pénuries d'âge au Centre Bell sont légendaires. Il fait un show de 2 heures. Il aime ça. Paul McCartney est parmi nous. Listen to what the man said. And I'm speaking in English. Paul McCartney et Wings. Listen to what the man said. Dans un moment.
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Travis Logo, Wayne, McCartney. Écoute l'homme qui va te parler. Listen to what the man said. Alors, l'homme va vous parler. Paul McCartney et John Lennon étaient l'âme des Beatles. J'ai jamais rencontré Paul McCartney, mais j'ai rencontré John Lennon en 1968 sur la track numéro 18 de la gare centrale. J'avais eu un tuyau d'un gars de la compagnie Capitol qui disait « Akin, c'est moi, voulez-vous une entrevue? Dis pas ça à personne, c'est pas moi qui te l'a dit. Lennon, il va être dans le wagon de queue. » du train qui fait la navette entre Halifax et Vancouver pour la promotion de son album blanc. J'appelle mon boss, Paul Emmett Bond, j'étais Paul Emmett, envoie-moi un photographe, je suis à la gare centrale, puis à la track numéro 18, il y a un gardien. Ah, c'est là. J'ai dit au photographe, c'est le gardien occupé, moi, il m'a sauté par-dessus la petite clôture. J'arrive en bas d'escalier, puis là, je savais pas s'il fallait tourner à gauche ou à droite. J'ai tourné du bon bord, j'arrive au wagon de queue, bang, bang, bang, bang, je connais la porte. Qui c'est qui ouvre la porte? John Lennon lui-même, il dit, « Oh, we have a visitor. We have a visitor. » Il dit, « On a de la visite. » Yoko était là. Elle dit, « Come on in. We want a cup of tea. » Ils m'ont fait du thé. J'ai fait une entrevue de 3/4 d'heure. J'ai été fait parler français, et ainsi de suite. J'ai des photos de ça dans mon scrapbook. J'ai fait des manchettes, ainsi de suite. Puis en 2004, j'ai prêté la cassette originale à un ami. Puis il est mort. Oh, 2 semaines après, j'ai appelé sa femme. J'ai dit, « Ouais, je me sens mal à l'aise de te demander la cassette. » Ben, elle dit, elle était dans le char, puis le char est parti au garage. J'ai perdu. J'étais pas assez intelligent pour me faire une copie, mais c'est un bon souvenir que je voulais partager avec vous. OK? Et maintenant, une présentation de l'Office de la langue française du Québec. Beau dommage, 1975. Amène pas ta gang!

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0: Oh, John Lennon, Instant.

0: 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Chacun de nous est une étoile qui brille dans le firmament des étoiles. En résumé, c'est l'essence de chanson de John Lennon. Louise Deschâtelet, qu'on dit dans le Journal de Montréal tous les jours, Marguerite Blais, qui a passé sa vie pour les aînés, elle a fait deux partis politiques, et Rémi Trudel, qui a été ministre de la Santé en 2002, les trois viennent en aide aux aînés. C'est compréhensible. On prend le diable du Journal de Montréal aujourd'hui, à Québec, au clair de lune, qu'il fait bon rêver. Deux femmes ou deux hommes polices ont séquestré une femme qui avait d'Alzheimer, 76 ans, dans le journal de ce matin. Alors, ça prend de psychologie, hein, sérieusement. C'est ça. À Laval, on n'a pas de problème comme ça. Savez-vous pourquoi? Les policiers, quand il y a une personne qui est pâtée, j'ai pas le, comment dire, je n'ai pas de mots, là, ils appellent une escouade. Là, il y a un psychologue, il y a un travailleur social qui vient et qui prend charge de la personne. Alors, l'avenir est comme ça. Les policiers, ils peuvent pas étudier comme médecin 5-6 ans. Là. Ils ont une formation de base pour protéger et servir. Mais quand c'est quelqu'un qui a des troubles mentaux, on fait appel à des spécialistes, des psychologues.
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La bonne fréquence pour les grands classiques. Lou Rawls, il avait la voix. Un grand succès de Lou Rawls. Ça date de 1976. 76, l'année des Jeux Olympiques. Yes, you'll never find another love like mine.

c'est une belle chanson, ça, pendant vos vacances. Hey, on va voir Céline à Paris grâce à l'auto-diva de l'Auto-Québec. Faut gratter 5 numéros pour y aller. À ses débuts en 87, Céline Lolita.

La première fois que je t'ai vu, je t'ai aimé. Mais t'as marié une année Angéline. Hein? Aurais pu marier Robert Raquin. Là, dis-toi, t'es bien jeune. Mettons que c'est une erreur de jeunesse. Nana Mouskouri, le soleil de la Grèce.

0: de Cézanne qui est plus, il est parti chanter les louanges avec le Ferrer André. Et à l'époque, j'animais Jeunesse d'aujourd'hui. Nous étions en 1970. Hein? Joël Denis a miné avant moi. Hein? Son vrai nom, Joël Denis. Vous savez-vous le vrai nom de Joël Denis? Non? Joël Laplante. Il dit, va me planter, mon frère, non. Moi, je m'appelle Arquin. Hein? Quand j'étais petit à l'école, on nous disait Arc-en-ciel, Arquin. Mario Derette, au début des années 70, quand j'ai étonné, il me disait archaïque. Il n'y a rien qu'un Arquin maintenant à la radio. Il y avait l'autre, là, il est parti. C'est Robert. J'espère un jour avoir l'expérience de l'Auto-Québec, une société d'État du gouvernement comme la SAQ, la SQDC, l'expérience. Diva à Paris. Un gratteux. 18, 35, 28, 02. Puis il y a 25 chiffres à gratter. Alors moi, je me suis bien gratté les 25 chiffres. J'avais tous tes ongles scellés. Tu sais. J'ai parlé à Yvon, mon chauffeur de taxi. Il dit, qu'est-ce que je fais là, le cap? Gratte le code-barre, puis passe son billet en dessous de la bataille. Ben, ça m'a pris des années avant de savoir ça. Je pensais qu'en grattant moi-même, je pouvais gagner. Alors, ils ont fait une auto pour Céline. Je ne sais pas si elle a une participation au profit. En tout cas, c'est 25 000 $, ça vaut. Vous pouvez aller à Paris. Si vous n'allez pas à Paris, vous allez aller par ici. Et puis, vous pouvez gagner 1 000 $. J'en ai un ici. Ceux qui ont les camarades de Radio Numérique, CNV, le voient. C'est 5 $. Alors, essayez ça. On sait jamais.
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Oh boy, l'invasion britannique des Beatles en 1963. Savez-vous qui a fait les versions françaises des Beatles? Hein? Les Baronets? Oui, je veux prendre ta main, puis oh, oui, oui. J'allais les voir au bar du Music Hall sur rue Saint-Hubert. Ils étaient habillés en mauve, puis ils chantaient. Il y avait Père Labelle, qui est comique, puis il y avait Chambon, puis René Angélil. Vous connaissez l'histoire, hein? Pierre Labelle, il est parti, Jean Bonde. Non, il est encore vivant, lui. Il y a René Angélique, on connaît l'histoire. Ah, c'était tout n'importe. Hein. Quelqu'un passait à la télévision, il y avait juste 3 postes de TV dans le temps. La radio en M triomphait partout, les jukebox des magasins. T'avais 3 tonnes pour 25 cents, 10 cents de tonnes, puis on écoutait les Baronets, ben, etc. Hein. C'était la belle époque des années 60, qu'on retrouve ici sur CNV, succès absolu. Et OAM 940. Parle, passe, jase. Ginette Redeau est dans le décor, hein?

Hey, connaissez-vous votre Ginette? Non? Ginette Reno a chanté en 1962, quelle chanson? Non, papa, je ne veux plus retourner en classe. Hein, vous vous souvenez? J'aime Guy. Elle a fait des croissants de soleil. Puis elle a fait une autre chanson en 1975. Elle avait un gros kick sur Robert Arcand. Elle voulait sortir avec moi. Moi, j'étais marié. J'ai dit, non, Ginette, écoute, j'aurais pas une aventure extramaritale pour toi. Donc, elle m'a fait une chanson. Oui, Ginette Reno a fait une chanson. Elle a dit, je vais l'appeler comment? Ben, fais-moi une chanson. Elle l'a appelée, je t'ai fait une chanson, mon beau Robert.

Les chats, là, là, là. Vous savez, vos chats, là, s'ils sortent pas dehors, sont en sécurité. Un chat domestique, c'est fait pour rester dans la maison. Un chien, bien, ça a des impératifs, pipi, pas caca poil, il faut le forcer, hein. Ben, c'est pour ça que j'ai pas de chien. J'ai deux chats, ils sortent pas. Mademoiselle a 25 ans, elle même. Ben, ça, là, hein? Presque un peu. Batman, il semble Batman, il a des grandes oreilles. Il ne sort pas. Je vous dis ça parce que si vos chats sortent, il y a des ratons laveurs qui ont la rage. Oui, puis s'ils mordent votre chat va rentrer chez vous, il va vous mordre. Vous allez mourir. C'est plate, hein? Je vous compte ça parce que ma tante Thérèse et ma tante Antoinette, qui étaient à Saint-Jérôme, et des vieilles de 92, 96, ça vit vieux, ces arcans-là. Le boss, c'est, il n'a pas longtemps. OK, je compte, ma tante Thérèse ramassait des chats sur la rue. Elle avait une quinzaine, elle avait 10 chiens. Tu rentrais là dans un 3,5, ça sentait le diable. Tu vois, il faisait le boss. Sur des gazettes de la presse. Ils mangeaient du plablum, puis de la viande hachée. C'était épouvantable qui rentrait là. Alors, le service social jérômien, ils ont mis dans une institution, une espèce de RPA. Ils ont recommencé le manège, imagine-toi. Pour une longue histoire courte, ma tante Thérèse s'est fait mordre par un chat au tendon d'Achille, tu sais, en bas ici, elle a pogné le tétanos, pas la même chose. Puis elle est morte. Alors, méfiez-vous, si vous avez des chats, sortez-les pas, gardez-les en dedans. Il y a une propriétaire de chats, qui a un chat qui s'appelle Lily, à la garde de la maison. Puis son chat, je l'ai vu. Il a le nez écrasé, il est pas beau. Mais les yeux, il a assez beaux yeux. Il a des petits yeux sexy, ce chat-là.

Sexy-as. Succession des jeux sexy. C'est un hit de l'année 1980. À ce moment-ci, je veux faire une prestation orale. Vous savez qu'en Europe, les animateurs radio sont payés à la prestation orale. Moi, je parle beaucoup, je ferais une fortune, mais ça ne m'intéresse pas de parler à la française. Moi, je parle québécois, comprends-tu? Hey, il y a une fête à Sainte-Rose, ça commence aujourd'hui jusqu'à dimanche. C'est Normand Cusson. Vous ne connaissez pas Normand Cusson? Moi, je l'ai connu à des Chamelem dans les années 76. Il y a un gars qui arrive à un moment donné, on jouait contre les Chevaliers au Kif à Valmol, on n'avait pas de système de son. Il arrive ce fafouin-là, il y a des gros haut-parleurs sur son truck. Il dit, bon, vous le faire, votre son, moi. Hey, il est devenu Chamelem, moi. Il met, quand on jouait contre des Chevalier au Kif, un peu partout à Laval, il faisait notre son. Ce gars-là, il est devenu directeur de la station CKLM dans le temps du bonhomme Brunet. Puis il y a un poste FM sur une fréquence à Sainte-Rose. J'ai travaillé pour lui. Oh mon Dieu, sais-tu en 2013, 2014, 2015? Ça fait 10 ans de ça. J'étais avec Nicolas, puis on était dans la rue à Sainte-Rose, puis ça marchait, j'ai rencontré plein de monde. Moi, j'aime ça animer quand il y a une foule, tu sais, du monde. Et tu t'embarques sur le stage, « You're the king! » It turns me on. Normand est un peu comme ça. C'est un méchant organisateur. Alors, je le salue. Normand, way to go, Morn! À Sainte-Rose, c'est la fête, c'est la foire dans la rue. Le boulevard est fermé, il y a des kiosques. Allez fêter là, il y a des spectacles, il y a plein d'affaires. Et vous dites, Normand Cusson, vous ne pouvez pas le manquer. Il est blond, il a une moustache, il court tout partout. Vous dites, c'est Arcan qui m'envoie à la fête de Sainte-Rose jusqu'à dimanche.

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1: On est ensemble encore pour une demi-heure. Après ça, il est en congé jusqu'à lundi. J'aimerais ça être là tous les jours. Ben, si tu veux. La direction m'a confié la période du lundi au jeudi entre 8h30 et 11h. Là, j'ai une belle chanson pour vous. Ah ouais. Êtes-vous propriétaire ou locataire? À un certain âge, quand t'es jeune, t'as intérêt à être propriétaire parce que le marché me donne... Hey, je vous donne un exemple. Moi, j'ai acheté ma maison en 76 sur la rue Deluçon à Laval. J'ai payé 33 000. Il y a 4-5 ans, je vois une annonce devant la maison où j'avais acheté 33 000. J'appelle l'agent. 350 000! Vous voyez? Hey, en 20 ans, 30 ans, elle est passée de 33 000 à 350 000. Oui. Ouais, il y a les connaissez les appartements de Castel à Pontvio sur le bord de l'eau. C'était un endroit prestigieux. Jacques Desrosiers restait là, Robert Arcan, le juge. Ouais. Et puis là, je payais 350 $ pour un toit et demi avec vue sur l'eau au septième étage, un espace de garage. 350 $. Je pogne le journal ou Facebook, ouais, sur Facebook, le Castel a été vendu à une compagnie de Toronto. Là, ils ont refait la piscine, ils ont refait les fenêtres, etc. Le même toit et demi, avec garage inclus, combien pensez-vous que ça se joue? 1 700 $. C'est un scandale. Mais c'est tout loué. Il n'y a pas de vacation. C'est bien pour dire, hein? Les temps changent. Alors, si vous êtes jeune, devenez propriétaire.

joie d'être propriétaire, c'est vrai. Hein? T'sais, même si tu paies des taxes, là, t'es chez vous. Puis à un moment donné, quand t'arrives tes vieux jours, le temps de ta pension, tu vends ta maison. D'ailleurs, c'est ce qui se passe à Laval, là, les bungalows, souvent-là, ils restent dans des RPA, ils ont une deuxième vocation. J'ai rencontré à l'hôpital l'autre jour un monsieur, il avait une grosse job, il est bénévole, il fait ça pour le fun, pour se tenir occupé. Alors, moi, si jamais je quitte la radio, vous allez me voir comme bénévole à l'hôpital Sacré-Cœur de Montréal, pour lequel je suis ambassadeur. Voyez-vous le temps qu'il fait? Fais-tu beau? Oui, il fait beau. Mais en fin de semaine, là, jeudi, vendredi, c'est beau. Samedi, dimanche, c'est douteux. Il y a une anguille sous la roche. Il y a 60 % d'inverse. Profitons-en aujourd'hui. Voyez-vous le temps qu'il fait?

0: Claire s'en va à Saint-Rose dans la fête populaire de Namancuton. Il est chanceux, il fait beau. Hein? Moi, j'étais là il y a une couple d'années, j'étais animateur, j'ai bien aimé ça. Allez-y, si vous n'avez rien à faire, là, vous êtes à Laval, allez à la fête de Sainte-Rose. Quand tu n'as rien pour entrer, ben, vous pouvez goûter toutes sortes de manger. Il y a des petits frais, il y a des spectacles. Puis là, l'attraction principale, Normand Cusson, yeah! OK, parle pas Jazas, je vous reviens dans un moment avec une chanson surprise.
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1: Hélas, on est ensemble pour encore 15 minutes seulement, mais je reviendrai lundi matin, si Dieu le veut, entre 8h30 et 11h, dans Vitrine, au duo Centre Laval, et avec la radio numérique. Ça, faut que je vous en parle, la radio numérique, depuis 2008, Communication Nouvelle Vision, vous avez ça dans votre téléphone, votre ordi, votre blanquette, l'ordinateur, tout ça. Et ça a commencé au complet désordre. Maintenant, nous sommes au duo Centre Laval. Alors, la radio numérique a pris, pris du poil de la bête. En dernier rapport de code d'écoute,

0: toutes sortes de monde pour faire un monde. C'est une question de bridage, d'être de bien né. C'est vrai. Ma mère, moi, était allemande, belge-allemande. Oui, mon père était iroquois. Ah, vous voyez comment je suis un être extraordinaire. Mon patron me dit, oui, Nicolas, il m'a écrit dans mon scrapbook ceci. Si la Terre ferait cloner Robert Arcand, si la Terre était pleine de Robert Arcand, la planète sera mieux. Tu sais, j'ai perdu le mot d'amour, là, c'est... Non, il a-t-il dit ça? Ben oui. D'ailleurs, il va être là demain matin, ouais, à partir de 6h30 avec ses chroniqueurs. Et si vous voulez le voir, le géniteur de la radio numérique, allez à TVA cet après-midi à 3h15 à Histoire de succès. Vous regardez l'émission? Moi, j'aime ça parce que c'est des gens qui ont réussi dans la vie, des réussites. C'est très positif. Alors, TVA, 15h15, les jeudis, vendredis, Histoire de succès. Là-dessus, je m'en vais. Ouais, je reviens lundi, 8h30. Au revoir.
1: Qui se rencontrent.

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0: penses que c'est facile de même?
1: Ma sœur va m'aider.
2: Ta sœur? Ta sœur, elle va te caler, Louise.
1: Hey, ma sœur est debout de Saint-Piédestal.
3: Le sais-tu ce que ta sœur a été obligée de faire pour arriver au skin-là?
1: Puis elle a toute Montréal à ses pieds, puis elle va m'aider à monter à côté d'elle.
0: Puis laissez-la l'enfer. Ça veut ce

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0: En 1970, les gars de la panne font la grève. 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

0: Aujourd'hui à l'émission, Imprime-moi ça et AMNC Mécanique Industrielle. Bienvenue à Histoire de succès.
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0: Dans nos studios de CNV Radio, je vous présente Stéphane et Alexis. Bonjour
2: enchanté,
0: à vous deux.
2: Enchanté, salut. Salut.
0: Merci de venir vous asseoir, les amis, sur notre sofa officiel. On parle de succès. Évidemment, l'émission, ça va de soi. C'est le but premier de la visite. Hein? C'est la motivation qu'on a, la première motivation à rencontrer des gens comme vous et de vous accueillir. Imprime-moi ça, c'est un nom accrocheur. Comment est venue l'idée, mon cher Stéphane?
2: C'était à l'époque avec mon ancienne conjointe. On était en voyage à Québec. J'avais une autre entreprise. On voulait faire des vêtements pour un petit nombre d'employés.
0: OK.
2: À l'époque, il n'y avait pas une grande demande là-dedans. Ça existait comme pas. C'était des 50 gilets, 75 gilets.
0: Ah ben
2: gilets.
0: Oui, le nombre minimum requis.
2: Ouais. Oui, mais j'avais pas besoin de ça. Fait okay. que entre deux bouteilles de vin, dans un bon restaurant à Québec, on a parti, on part ça. Puis de là, on a eu l'idée de « Imprime-moi donc ça ». On a dit « Go, on se lance ».
0: C'est là que viennent les meilleures idées.
2: Ben, les meilleures, ben oui.
3: La première, c'était « Imprime-moi donc ça ouais. ». Et après ça, on a divulgué un peu, on cherchait, on se demandait qu'est-ce qu'on allait choisir. Puis ça a fini sur « Imprime-moi ça ».
0: C'est accrocheur parce que tout est marketing. Puis vous travaillez directement au niveau marketing. Vous ne pouvez pas parce que c'est le marketing ouais. de visibilité, les articles promotionnels ouais. surtout. Puis c'est à peu près tout ce qui s'imprime, Alexis. Il n'y a pas grand-chose qui s'imprime pas chez vous, là.
3: Si on le marque, tu sais, maintenant, s'il n'est pas marqué sur notre site Internet, c'est pas parce qu'on le fait pas. C'est des fois, il a juste peut-être pas pensé de le faire. Il y a beaucoup de clients, des fois, qui viennent nous voir pour nous dire, faites-vous ça. Non, pas encore. Mais donnez-moi à peu près 2-3 jours. Je vais faire des recherches, puis on va peut-être le faire pour vous. On va le partir. Il y a rien qu'on n'est pas capable de faire. Avec nos machines. Non,
2: puis on est équipé avec des machines du dernier cri. Fait okay. que de là, aussitôt que la demande fait, on a une bonne équipe autour de nous autres. Fait que là, on s'adapte à la situation pour pouvoir le faire. Même si on leur prendrait 20, 50 fois, notre but, nous autres, c'est quand ils sortent de l'entrepôt, de l'usine, que le client soit satisfait.
0: C'est bien.
2: Et aussi, ce qui est important, c'est que moi, je suis contre les boîtes téléphoniques et je veux qu'il y ait quelqu'un en personne qui répondent aux clients, puis que ce client-là est important.
0: Ouais, c'est bien ça.
2: Ouais.
0: Puis aussi, tu le disais, Stéphane, tantôt, la quantité minimum.
2: Oui.
0: C'est un peu chez vous que ça a commencé.
2: Parce que moi, je trouve que c'est important, autant un petit entrepreneur qu'un grand entrepreneur peuvent s'afficher, mais pas un prix extra... Tu sais, un prix correct, qui est capable de se le payer, puis que lui aussi, il a son vêtement, qui s'affiche comme il faut, ça paraît bien pour l'entreprise. C'est pour ça que nous autres, notre but, c'est d'avoir les meilleures imprimantes toujours. On est avec des compagnies qui nous conseillent des imprimantes. On essaye. Rien que ce qui est du vinyle.
3: On essaye beaucoup.
2: On veut l'essayer. Oui. Des fois, on en donne à des mécaniciens. Lui, il se couche à terre. Puis ça fait un an gelé, il est top. C'est ça qu'on veut. C'est ça. Le but aussi des entreprises là-dedans qui ferment beaucoup, il y en a qui vont penser plus au profit qu'à la qualité. Moi, je vois pas là-dessus. Moi, je veux à la fiabilité. On aime mieux avoir le plus gros produit, descendre notre marge de profit, mais que le client, ce qu'il a, ce qu'il porte, est convenable à ce stade-là.
0: L'idée, c'est de rester là longtemps aussi. C'est une forme d'héritage familial aussi quelque part. Ton frère aussi dans un autre domaine.
2: Dans un autre domaine, aussi.
0: Donc toi, tu bâtis des entités, mais tu sais que ça va rester avec tes fils.
2: Oui, parce que à la base, moi, bâtir une entité, je savais qu'elle allait pas faire un bac, ni l'autre.
0: Ok.
2: Là, j'ai dit en décollant une entreprise, il en a fait son projet d'école avec ça à la fin du secondaire.
0: Hey, c'est bien.
3: Fait, intégrateur.
2: En l'impliquant là-dedans, il va comprendre la comptabilité, la gestion des employés, le service à clientèle. À partir de là, j'ai dit, ça fera ce que ça fera, mais il va y avoir une base pour traverser.
0: Tout à fait.
3: J'aime ça apprendre. Fait que, tu sais, il y a des clients qui m'arrivent des fois avec, j'ai une autre compagnie qui a fait ça. J'y avais pas pensé. Donne-moi quelques temps. Je vais apprendre, puis je vais vérifier que ça tienne bien. Puis après ça, on va revenir. C'est ça que j'aime, tu sais, tout le temps diverger entre les trucs, les casquettes, parce qu'on fait aussi des pantalons, des chandails, vraiment de tout. Fait qu'il y a pas de limite vraiment chez nous avec tous les morceaux de vêtements. Ça pourrait aller jusqu'au bobette, ça peut vraiment faire le tour, puis il y a pas de limite. C'est pas répétitif, c'est juste on fait tout le temps différemment avec différents logos, des super beaux logos de nos clients. On est content parce que justement on les retravaille puis on les rend encore plus beaux, on les rend encore plus.
0: Ça fait partie de l'offre de service.
2: Ouais, c'est
0: aussi.
2: Ça des fois un client qui nous appelle puis va voir son logo, puis il nous envoie ce logo par internet. Nous autres on le voit, on voit les pixels dedans.
0: Oui, c'est ça. Faut que ça soit beau comme ça.
2: Parce
0: là.
2: Que
0: c'est pas beau.
2: Si je te le travaille pas, t'auras pas la hauteur de ton logo.
0: C'est sûr.
2: T'auras pas la qualité que tu t'attends. Comme dernièrement, on avait beaucoup de demandes pour du lettrage commercial sur les véhicules.
3: Ouais.
2: Okay. On a fait rentrer l'imprimante qu'il faut, les meilleurs vinyles qui soient. Fait que là, ça sort, c'est de toute beauté, dans le perforé, dans l'opaque.
3: Ouais.
2: On a les couleurs merveilleuses.
0: Bien, c'est fantastique. Mais en même temps, là, vous avez un nouveau site qui est encore tout récent. Du côté de Joliette, c'est là. Beaucoup que ça se passe. Quoique la clientèle peut évidemment venir de partout.
3: Un peu.
0: Mais là, on a pignon sur rue à Joliette.
2: Oui, c'est parce que nous autres, il y a des clients qui veulent se faire rassurer. Nous autres, tout se faisait par comme un peu Internet. Ils nous appelaient, on l'expédiait. Ouais. Mais on se rend compte qu'il y a du monde qui veulent essayer le vêtement. Ils veulent toucher au vêtement. Ils veulent voir ce qu'ils donnent, la finale.
0: Ouais.
2: Fait qu'en faisant pignon sur rue, de un, le client, il y a une porte ouverte, il peut venir choisir.
0: Ben,
2: tu sais, acheter un ou deux gelets, c'est quelque chose. Mais on a des compagnies qui vont acheter des 1000 gelets puis 1500 gelets parce qu'on fait des grosses entreprises
0: faut
2: aussi.
0: Faut pas que tu te trompes, là.
2: Non, c'est il veut savoir. Parce que le gars dans le shop, il met quelque chose.
0: Ouais.
2: Puis le gars d'un bureau met autre chose.
0: Tout à fait,
2: la femme
0: absolument.
2: Aussi. On change de tissu, on change de.
0: Et c'est rassurant. Hein, oui.
3: On change de marque, de modèle, de
0: tout
3: tissu, de nombre de pourcentage en polyester, en coton, de
0: ben oui.
3: Tout. C'est...
0: Et on aime ça toucher, essayer. Puis ça nous rassure aussi de savoir que pignon sur rue. Qu'on dérange pas, qu'on délove, qu'on peut amener nos équipiers si c'est le cas. Ben, ça a été un plaisir, les amis. Merci d'avoir pris de votre temps aujourd'hui. Et on retourne de votre côté à d'autres bonnes impressions. C'est important d'envie de faire bonne impression. Vous en savez quelque chose. Merci beaucoup, Alexis.
3: Merci.
0: Merci, Stéphane.
2: Ça fait plaisir.
0: Bonne
2: ça fait
0: suite
2: plaisir.
0: À vous autres. À
2: Merci
0: bientôt.
2: Beaucoup.
3: À bientôt.
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0: Nous sommes à Repentigny cette fois, dans le grand Montréal métropolitain, avec Hugo qui nous reçoit. On est chez AMNC Mécanique Industrielle. Salut mon cher Hugo!
1: Bonjour!
0: On va expliquer tout de suite d'entrée de jeu, qu'est-ce que ça mange en hiver? Qu'est-ce que ça fait AMNC?
1: AMNC, c'est une entreprise en mécanique industrielle. Fait qu'on dessert plusieurs clients dans le domaine de la mécanique, dans la maintenance, dans le démantèlement, dans le déplacement, dans la relocalisation de leurs équipements. Fait que c'est un petit peu là-dedans qu'on se dirige là depuis plusieurs années.
0: Toujours ici à Repentigny?
1: Non, au début c'était plus localisé à Montréal. Dans le fond, les bureaux ont changé à deux reprises depuis le début. Nous, ça a commencé au début par trois entrepreneurs qui étaient des mécaniciens à l'origine dans leur métier. Ils ont décidé de s'associer pour créer AMNC, Mécanique Industrielle. Le A pour, c'est un acronyme un peu de le première lettre de nom pour André, Maurice et Normand, et le C pour Canada. Puis à partir de là, ben on a ils ont augmenté tranquillement
0: les effectifs.
1: Les effectifs exactement. Dans ce temps-là, il était environ une dizaine ou une douzaine de personnes qui travaillaient, surtout dans le domaine du carton, plus dans les presses à papier.
0: D'accord. Okay.
1: C'était vraiment ça qui était plus spécialisé à cette période-là. Puis après ça, avec les années, ben ça l'a augmenté en employés et en différents types de travaux qu'on pouvait faire.
0: Dans le secteur industriel, il y a beaucoup d'entreprises, ne serait-ce qu'au Québec, mais il y a des projets aussi à l'extérieur
1: du
0: Québec. C'est partout au Canada, là. Donc on répond aux appels.
1: Oui, on répond aux appels. On est capable de desservir la grandeur du Canada au complet facilement avec nos équipes qu'on a présentement. C'est sûr qu'on est beaucoup localisé au Québec parce que notre business est ici, fait qu'on a créé beaucoup de relations avec nos clients proches de chez nous. On a environ 200 clients chez AMNC là qui font affaire avec nous à chaque année. Tout dépendant de leurs besoins, c'est aléatoire à tour de rôle. Puis à ce moment-là, ben si le client il a besoin d'installer une nouvelle machine ou quoi que ce soit, quand on est déjà chez le client présentement, ben on veut pas le client, il nous connaît, il sait qu'est-ce qu'on peut faire, il sait l'expérience qu'on a. Fait que c'est sûr qu'il est à l'aise de nous demander pour faire cette nouvelle installation-là, cet agrandissement d'usine. Fait que c'est ce qui fait qu'on développe une relation avec eux quand même assez forte.
0: On peut imaginer à quel point c'est une spécialité dans votre secteur. Vous autres, c'est pas tout le monde qui peut devenir un joueur important.
1: Non, c'est vraiment pas tout le monde. Ça prend quand même des bons qualificatifs. Tous nos employés ont une formation en mécanique industrielle. Fait que c'est ce qui fait qu'on a la main-d'œuvre qualifiée pour être capable de répondre à ce type de travaux-là. Ça prend aussi de l'expérience qui a été acquise avec plusieurs années. Fait que chez nous, on a des gens de plus d'une trentaine d'années d'expérience. On en a aussi de plus de 25 ans d'expérience. Fait qu'eux ont quand même cette capacité-là de montrer aux plus jeunes, parce que faire du déménagement de machines qui peuvent peser 100, 150 tonnes, des fois, là, ça prend quand même une certaine connaissance du métier.
0: Oui, oui.
1: Puis je pense qu'on le fait très bien.
0: Absolument. Et la sécurité, ben c'est sûr que c'est le mot magique.
1: La sécurité, exactement. C'est non négociable chez AMNC, là, vraiment. Là, on est vraiment à l'affût de ça. Derrière, tous nos clients, de plus en plus, puis c'est normal, demandent des normes de plus en plus élevées. Fait qu'on est vraiment là pour répondre à ça. D'ailleurs, on a un agent de santé sécurité chez nous là qui était d'ailleurs mécanicien à l'origine.
0: Okay,
1: il a décidé, en discutant avec lui, il avait de l'intérêt pour ça. Fait qu'on l'a fait former pour devenir un agent coordonnateur en santé sécurité. Puis ça, ben étant donné qu'il connaît déjà le métier, ben ça lui permet d'avoir vraiment les bonnes capacités pour aider nos travailleurs puis nos clients aussi à répondre aux besoins qu'on a en santé sécurité.
0: Il faut comprendre aussi que certaines usines, ça devient nécessaire. Tu le disais, en raison d'un déménagement ou d'un agrandissement, il faut procéder à ce qu'on appelle un shutdown.
1: Un shutdown,
0: exactement. En latin, on peut comprendre.
1: C'est des arrêts planifiés.
0: Des arrêts planifiés. Ouais, et ça demande d'abord une vigueur et une rigueur importante aussi.
1: Ouais.
0: Et ça, il y a les bonnes personnes aussi en place. Il y a des pompiers ici à l'interne.
1: Exactement. On a des gens qui sont là pour répondre aux arrêts d'urgence. On a un coordonnateur de main-d'œuvre en bas ici qui est prêt à répondre à tout moment. Il est épaulé par nos chargés de projet qui ont chacun un client attitré à eux. Fait que c'est ce qui permet que nos chargés de projet connaissent les clients, connaissent les projets. On essaie de retourner, puis ce coordonnateur-là essaie de replacer toujours la même main-d'œuvre chez les mêmes clients,
0: Que
1: justement, on a quand même des gens que ça fait longtemps qu'ils sont pour nous. Là. Mmh. On a 80 mécaniciens facilement pour nous là réguliers.
0: Régulier,
1: puis on peut avoir des pics jusqu'à 150 mécaniciens, là, tout dépendant des demandes là, de certains clients ou des projets qui sont en cours, parce qu'on peut quand même faire des projets majeurs en Chine.
0: Puis il y a tout le volet conseil, j'imagine, aussi à travers ça. On parlait d'arrêt planifié, mais aussi dans l'ensemble de l'œuvre. Sinon, donc, de savoir qu'il y a des gens 24/7 ou pratiquement qui sont tout près. Ça doit rassurer les entreprises clientes.
1: On est une entreprise de service. C'est ce qui nous démarque. T'sais, c'est ce qui fait que les clients ils ont confiance en nous. Puis que dès qu'ils ont un problème ou quoi que ce soit, ils savent que s'ils appellent, on va vraiment tout faire pour réussir à trouver la bonne personne au bon moment, le plus rapidement possible. Des arrêts d'usine, ça coûte vraiment cher à nos clients.
0: C'est sûr.
1: Fait que plus vite qu'on peut répondre, qu'ils soient petits ou grands, bien, on est là pour répondre, puis on comprend qu'est-ce que le client a besoin.
0: Et quand on parlait tantôt de conseils, j'imagine qu'il y en a pour qui la durée de ces arrêts-là pourrait être plus courte, parce que quelqu'un ici a dit « oui, mais avez-vous pensé à
1: exactement,
0: telle stratégie? »
1: C'est là que le plus qu'on peut apporter, c'est vraiment le conseil qui va faire la différence, puis qui va faire que l'usine va redémarrer peut-être une journée ou deux d'avance. Fait que c'est là qu'on a un atout là-dessus.
0: Et à la base, on le répète, une entité québécoise. Ça, c'est une fibre importante pour les clients aussi.
1: Oui, c'est une fibre importante pour les clients puis pour nous aussi. On est très fiers d'être québécois. On a fait partie d'un groupe qui est Thornhill Capital. C'est un groupe québécois. Basé ici, près de chez nous, puis avec eux, bien, ça nous aide on est supporté par eux pour être capable de faire des projets sans limite au Québec.
0: Ben oui, de grande envergure.
1: À la grandeur du Canada.
0: Ah, on aime ça. On salue Éric Dubé, le président également.
1: Bien sûr. Éric Dubé, un grand merci à lui aussi pour toute la confiance qu'il nous a portée à toute l'équipe.
0: Exactement, il y a toute la belle équipe d'AMNC. Merci beaucoup, Hugo.
1: Merci.
0: Merci de ton temps.
1: Merci, Nicolas.
0: À bientôt.
1: Merci à votre équipe aussi.
0: C'est un plaisir. À bientôt.
1: Merci.

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0: En 1970, les gars de la panne font la grève. L'Auto-Québec change le monde et la crise d'octobre éclate. 1970, c'est aussi Steve Fizet de Guess Who. Et le testament des Beatles.
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